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Il est 5h. 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
2: Bonjour à tous. Drame à Mantes-la-Jolie. Dans la nuit de vendredi à samedi, un homme de 20 ans a trouvé la mort alors qu'il circulait en motocross. L'incident s'est produit dans le quartier du Val-Fouré, au niveau du boulevard Sully. Le jeune homme qui conduisait sans casque aurait heurté un lampadaire, selon une source proche de l'enquête, qui précise qu'il était en train de faire une roue arrière. À l'arrivée du SAMU sur place, le pronostic vital de la victime était déjà engagé. Transporté vers le centre hospitalier de Poissy, le jeune homme est finalement décédé un peu plus tard dans la nuit. Après le sacre du Paris Saint-Germain pour la Ligue des Champions, bon point pour les Yvelines. Contrairement à Paris où le bilan fait état de 780 interpellations après les célébrations de la victoire du PSG, la soirée et la nuit ont été plutôt calmes ailleurs en grande banlieue. Dans les Yvelines, les amoureux du ballon rond ont offert un spectacle exemplaire à Saint-Germain-en-Laye, berceau du PSG. La fanzone installée pour la deuxième fois consécutive par la mairie dans le camp des loges a permis à 13 000 fans de suivre la finale dans une ambiance des grands soirs. De nombreux vigiles avaient été mobilisés pour assurer la sécurité des lieux, mais aussi celle du public familial, exposé à une chaleur écrasante. Le personnel n'a d'ailleurs pas hésité à arroser les supporters pour les rafraîchir et multiplier les allers-retours pour remplir des dizaines de bouteilles d'eau. Les quelques victimes de coups de chaud ont été prises en charge rapidement. Plusieurs jeunes perturbateurs ont dû être exfiltrés par les forces de l'ordre. Mais globalement, cette soirée s'est déroulée sans aucun incident, sans aucun problème, s'est félicité la police. Ailleurs dans le département, le premier bilan fait état de 39 feux de poubelle et 7 feux de véhicules. Mais une polémique, malgré tout, a émergé autour des célébrations après la diffusion d'une scène de liesse sur les réseaux sociaux très largement commentée. On y voit, sur quelques secondes, le député yvelinois Carl Olive, ancien maire de Poissy, célébrer maillot du PSG sur le dos la victoire de son club dans le centre-ville. D'abord en paradant dans les rues de la commune, comme des dizaines d'autres personnes, puis en grimpant sur le capot d'une voiture qui passe devant l'hôtel de ville, sous les cris de joie des autres fêtards. Le conducteur reste passif, il ne semble pas y avoir de dégradation visible, mais il n'en fallait pas plus pour faire réagir les internautes surpris par son attitude. Un élu doit incarner les règles de respect, pas le désordre urbain, a écrit un. Un député doit savoir montrer l'exemple, peut-on encore lire. Le député s'est défendu en expliquant que le conducteur est un ami et je suis monté sur le capot de sa voiture avec son autorisation. C'est l'esprit de fête, on vient me chercher des histoires pour rien, pour un truc qui n'a duré que quelques secondes. Mais plus tard, il s'est fondu d'un message d'excuse dans une vidéo, toujours sur les réseaux sociaux. Pour quelques instant, la passion a pris le pas sur la raison. C'était sans doute un peu puéril, je le reconnais volontiers et je m'en excuse, assène-t-il. De quoi calmer la polémique. À l'espace culturel Le Chaplin, une exposition itinérante est à retrouver, une exposition du Centre Pompidou, Laterna Magica, qui vous plonge aux origines du cinéma. Cette exposition invite le public à découvrir la lanterne magique, ancêtre du cinéma, qui projetait autrefois des images peintes sur verre à la lueur d'une flamme et émerveillait ainsi petits et grands. À travers un parcours poétique et ludique, Laterna Magica plonge les visiteurs dans un univers où la lumière transforme les images en récits animés. Entre ombre et projection, l'exposition permet de comprendre comment sont nées les premières formes de narration visuelle et comment la lumière donne vie aux histoires. Une expérience immersive à vivre en famille, accessible dès 6 ans et ce jusqu'au 13 juin. Autour de l'exposition, des ateliers Laterna Magica sont aussi proposés pour s'initier à la création d'images en mouvement et à l'art de raconter des histoires grâce à la lumière. Ces ateliers sont gratuits sur réservation auprès du Chaplin.
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2: Le plus grand rassemblement de cyclistes, La Convergence, revient pour sa 18e édition dimanche dans toute l'Île-de-France, comme nous le présente Jean-François Haise, membre du collectif Vélo du Mantois.
3: La Convergence, c'est très simple. On va commencer par l'antenne qui est parisienne, MDB, mieux se déplacer à bicyclette. Et donc chaque année, ça fait 18 ans, ils organisent un rassemblement de cyclistes dans Paris, sachant que ça regroupe toutes les antennes d'Île-de-France et chaque antenne propose aux gens des communes de converger vers Paris. Concrètement, ça va partir de Mantes à 5h50 du matin pour rejoindre Saint-Germain, puis ensuite on enchaîne Château, Rueil, etc. jusqu'à arriver à Paris, du côté de Breteuil. Tout le monde va se retrouver à cet endroit-là vers environ midi et demi. Là, il y aura un grand pique-nique pour tout le monde, donc chacun vient avec son pique-nique. Et ensuite, vers 14h, il y a une parade qui passera par le long de la Seine, par les monuments, donc ça va aller jusqu'au Louvre. Ça passe à la mairie de Paris avant, et donc une grande parade avec un peu de musique, histoire de voilà, montrer qu'il y a beaucoup de cyclistes. C'est un peu un message pour dire, ben voilà, il y a moyen de faire du vélo, allez-y quoi. Surtout en ce moment, c'est important, avec les problèmes de coût de l'essence et tout, c'est un moyen de déplacement qui est vraiment top. Donc le but, c'est ça, c'est de passer un message pour dire aux gens, ben voilà, il y a moyen de faire du vélo. Paris, bon, ils ont pas mal aménagé chez eux, il faut que ça se fasse de façon un peu plus large ailleurs. C'est une belle alternative, les bénéfices sur la santé, sur le porte-monnaie, sur plein de choses.
2: La convergence peut être faite par tous, peu importe votre usage du vélo.
3: Pendant la convergence, il y a des familles qui viennent, des gens ils viennent avec leurs enfants, il y a des gens avec des vélos un peu spéciaux, vous savez, les vélos un peu couchés, il y a de tout. Tout le monde peut venir. On roule à une allure relativement lente, en gros on table sur une douzaine de kilomètres par heure, ce qui permet à tout le monde de suivre, et on maintient cette vitesse. Tout le monde est capable d'arriver à Paris tranquillement, il y a juste à prévoir le beau temps et tout va bien. Ça rassemble beaucoup de monde. L'an dernier, bon, malgré le temps qui n'a pas été clément, il y avait peut-être 3000 personnes au final.
2: Chaque branche venue d'une différente zone d'Île-de-France affiche fièrement ses couleurs et pour le Mantois, le vert est à l'honneur.
3: On est divisé en branches, c'est-à-dire qu'il y a des responsables de branches au sein de MDB. Bon, il y a quelqu'un qui va gérer toute la partie entre Rueil, etc. jusqu'à Mantes-la-Jolie et un peu plus au nord aussi, un peu dans le Val-d'Oise. Il y en a d'autres qui vont gérer plutôt l'est et donc on demande à chacun de s'identifier avec une couleur. Donc nous, notre branche, c'est la couleur verte. Si on peut, on demande aux gens de venir soit avec un t-shirt ou un drapeau vert ou décorer le vélo en vert, etc.
2: Le collectif Vélo du Mantois qui est hautement moteur de ce rassemblement dans la région.
3: Collectif Vélo du Mantois, donc c'est une antenne de mieux se déplacer à bicyclette. Il n'y a pas de président, il n'y a pas tout ça. On est vraiment un collectif, on décide des choses ensemble. Et l'idée, c'est toujours la même chose, c'est d'essayer de développer le vélo dans la région, de travailler avec les mairies pour essayer de trouver les meilleurs aménagements possibles. On est en relation avec eux très fortement pour pouvoir éventuellement les conseiller, leur dire voilà, on pourrait faire comme ci, comme ça. On fait donc des ateliers autoréparation quand on est sollicité. Et on vient cette année de créer une vélo-école qui s'adresse à des adultes, uniquement adultes, qui ne savent pas faire du vélo. Et il y en a pas mal. On est surpris des fois. Il y a pas mal de personnes qui sont intéressées. Et on a commencé ça cette année. On a eu 6 élèves qui avaient déjà un petit niveau. Ça n'a pas été trop compliqué. Mais à l'automne, on va refaire une session et on peut prendre des débutants, des gens qui ont peur de se remettre en selle parce que la circulation leur fait peur, parce que s'ils laissent le vélo à la gare, ils ont peur de se le faire voler. Tout ça, donc il faut lever un peu les freins et puis les inciter à en faire un peu plus.
2: Pour participer à la convergence, rendez-vous dimanche à 5h50 à la collégiale Notre-Dame de Mantes-la-Jolie.
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0: Il est 7h.
1: Bonjour, l'enquête se poursuit dans le Gers après la disparition de Liana. 11 ans, l'adolescente n'a plus donné signe de vie depuis vendredi après-midi à Florence. Elle avait été aperçue montant dans la voiture du père d'une amie, un homme de 41 ans, aux déclarations jugées incohérentes et qui a été mis en examen hier pour enlèvement et placé en détention. Déjà l'heure des choix, la phase d'admission principale de Parcoursup ouvre ce mardi. Les futurs étudiants vont pouvoir consulter les réponses à leurs vœux et faire leur tout premier choix à partir de ce mardi 19h. Montant record pour la 9e édition du sommet Chousse France à Versailles. Le chef de l'État a annoncé 93 milliards d'euros d'investissements étrangers, la création de plus de 15 000 emplois. Le géant japonais SoftBank va mobiliser 75 milliards d'euros pour des centres de données. Et Amazon confirme l'ouverture de 3 nouveaux sites logistiques en France. Un tour de vis des politiques migratoires européennes. Les États ont trouvé hier un accord sur des mesures de durcissement de la politique migratoire de l'UE, notamment en facilitant les retours via des plateformes, des hubs. Les députés adoptent à l'unanimité en première lecture la proposition de loi sur les violences à l'école issue de l'affaire Betaram. Le texte prévoit notamment de renforcer le contrôle des intervenants susceptibles d'être au contact des enfants dans les écoles et le milieu périscolaire et une surveillance renforcée des établissements privés. Au Moyen-Orient, les annonces de Donald Trump n'y font rien. Israël et le Hezbollah ont poursuivi leurs affrontements cette nuit. Le président américain affirmait pourtant hier que les deux camps cesseraient les hostilités. Un nouveau cycle de négociations entre Libanais et Israéliens doit se tenir aujourd'hui à Washington. Jamais 203, Thomas Pesquet va repartir dans l'espace en 2027. Il sera accompagné d'Arnaud Prost pour une mission confiée par l'entreprise américaine Vast. Emmanuel Macron est attendu à Clairefontaine aujourd'hui. Le président va saluer et encourager l'équipe de France avant le départ pour la Coupe du Monde aux États-Unis, au Canada et au Mexique, prévu du 11 juin au 19 juillet. Enfin, du côté de Roland-Garros, c'est fini pour la dernière Française en lice, Diane Parim. Elle a été éliminée hier et puis aujourd'hui place au quart de finale avec notamment le match du grand favori allemand Alexander Zverev.
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2: Bonjour à tous. Drame à Mantes-la-Jolie. Dans la nuit de vendredi à samedi, un homme de 20 ans a trouvé la mort alors qu'il circulait en motocross. L'incident s'est produit dans le quartier du Val-Fouré, au niveau du boulevard Sully. Le jeune homme qui conduisait sans casque aurait heurté un lampadaire, selon une source proche de l'enquête, qui précise qu'il est en train de faire une roue arrière. À l'arrivée du SAMU sur place, le pronostic vital de la victime était déjà engagé. Transporté vers le centre hospitalier de Poissy, le jeune homme est finalement décédé un peu plus tard dans la nuit. Après le sacre du Paris Saint-Germain pour la Ligue des Champions, bon point pour les Yvelines. Contrairement à Paris où le bilan fait état de 780 interpellations après les célébrations de la victoire du PSG, la soirée et la nuit ont été plutôt calmes ailleurs en grande banlieue. Dans les Yvelines, les amoureux du ballon rond ont offert un spectacle exemplaire à Saint-Germain-en-Laye, berceau du PSG. La fan zone installée pour la deuxième fois consécutive par la mairie dans le camp des loges a permis à 13 000 fans de suivre la finale dans une ambiance des grands soirs. De nombreux vigiles avaient été mobilisés pour assurer la sécurité des lieux, mais aussi celle du public familial, exposé à une chaleur écrasante. Le personnel n'a d'ailleurs pas hésité à arroser les supporters pour les rafraîchir et multiplier les allers-retours pour remplir des dizaines de bouteilles d'eau. Les quelques victimes de coups de chaud ont été prises en charge rapidement. Plusieurs jeunes perturbateurs ont dû être exfiltrés par les forces de l'ordre. Mais globalement, cette soirée s'est déroulée sans aucun incident, sans aucun problème, s'est félicité la police. Ailleurs dans le département, le premier bilan fait état de 39 feux de poubelle et 7 feux de véhicules. Mais une polémique, malgré tout, a émergé autour des célébrations après la diffusion d'une scène de liesse sur les réseaux sociaux très largement commentée. On y voit sur quelques secondes le député yvelinois Carl Olive, ancien maire de Poissy, célébrer maillot du PSG sur le dos la victoire de son club dans le centre-ville. D'abord en paradant dans les rues de la commune comme des dizaines d'autres personnes, puis en grimpant sur le capot d'une voiture qui passe devant l'hôtel de ville sous les cris de joie des autres fêtards. Le conducteur reste passif, il ne semble pas y avoir de dégradation visible, mais il n'en fallait pas plus pour faire réagir les internautes surpris par son attitude. Un élu doit incarner les règles de respect, pas le désordre urbain, a écrit un. Un député doit savoir montrer l'exemple, peut-on encore lire. Le député s'est défendu en expliquant que le conducteur est un ami et je suis monté sur le capot de sa voiture avec son autorisation. C'est l'esprit de fête, on vient me chercher des histoires pour rien, pour un truc qui n'a duré que quelques secondes. Mais plus tard, il s'est fendu d'un message d'excuse dans une vidéo, toujours sur les réseaux sociaux. Pour quelques instant, la passion a pris le pas sur la raison. C'était sans doute un peu puéril, je le reconnais volontiers et je m'en excuse, assène-t-il. De quoi calmer la polémique. À l'espace culturel Le Chaplin, une exposition itinérante est à retrouver, une exposition du Centre Pompidou, Laterna Magica, qui vous plonge aux origines du cinéma. Cette exposition invite le public à découvrir la lanterne magique, ancêtre du cinéma, qui projetait autrefois des images peintes sur verre à la lueur d'une flamme et émerveillait ainsi petits et grands. À travers un parcours poétique et ludique, Laterna Magica plonge les visiteurs dans un univers où la lumière transforme les images en récits animés. Entre ombre et projection, l'exposition permet de comprendre comment sont nées les premières formes de narration visuelle et comment la lumière donne vie aux histoires. Une expérience immersive à vivre en famille, accessible dès 6 ans et ce jusqu'au 13 juin. Autour de l'exposition, des ateliers Laterna Magica sont aussi proposés pour s'initier à la création d'images en mouvement et à l'art de raconter des histoires grâce à la lumière. Ces ateliers sont gratuits sur réservation auprès du Chaplin.
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2: Le plus grand rassemblement de cyclistes, La Convergence, revient pour sa 18e édition dimanche dans toute l'Île-de-France, comme nous le présente Jean-François Haise, membre du collectif Vélo du Mantois.
3: La Convergence, c'est très simple. On va commencer par l'antenne qui est parisienne, MDB, mieux se déplacer à bicyclette. Et donc chaque année, ça fait 18 ans, ils organisent un rassemblement de cyclistes dans Paris, sachant que ça regroupe toutes les antennes d'Île-de-France et chaque antenne propose aux gens des communes de converger vers Paris. Concrètement, ça va partir de Mantes à 5h50 du matin pour rejoindre Saint-Germain, puis ensuite on enchaîne Château, Rueil, etc. jusqu'à arriver à Paris, côté de Breteuil. Tout le monde va se retrouver à cet endroit-là vers environ midi et demi. Là, il y aura un grand pique-nique pour tout le monde, donc chacun vient avec son pique-nique. Et ensuite, vers 14h, il y a une parade qui passera par le long de la Seine, par les monuments, donc ça va aller jusqu'au Louvre. Ça passe à la mairie de Paris avant, et donc une grande parade avec un peu de musique, histoire de voilà montrer qu'il y a beaucoup de cyclistes. C'est un peu un message pour dire, bah voilà, il y a moyen de faire du vélo, allez-y quoi. Surtout en ce moment, c'est important, avec les problèmes de coût de l'essence et tout, c'est un moyen de déplacement qui est vraiment top. Donc le but c'est ça, c'est de passer un message pour dire aux gens, bah voilà, il y a moyen de faire du vélo. Paris, bon, ils ont pas mal aménagé chez eux, faut que ça se fasse de façon un peu plus large ailleurs. C'est une belle alternative, les bénéfices sur la santé, sur le porte-monnaie, sur plein de choses.
2: La convergence peut être faite par tous, peu importe votre usage du vélo.
3: Pendant la convergence, il y a des familles qui viennent, des gens ils viennent avec leurs enfants, il y a des gens avec des vélos un peu spéciaux, vous savez, des vélos un peu couchés, il y a de tout, tout le monde peut venir. On roule à une allure relativement lente, en gros on table sur une douzaine de kilomètres par heure, ce qui permet à tout le monde de suivre, et on maintient cette vitesse. Tout le monde est capable d'arriver à Paris tranquillement, il y a juste à prévoir le beau temps et tout va bien. Ça rassemble beaucoup de monde. Hein. L'an dernier, bon, malgré le temps qui n'a pas été clément, il y avait peut-être 3000 personnes au final.
2: Chaque branche venue d'une différente zone d'Île-de-France affiche fièrement ses couleurs et pour le Mantois, le vert est à l'honneur.
3: On est divisé en branches, c'est-à-dire qu'il y a des responsables de branches au sein de MDB. Bon, il y a quelqu'un qui va gérer toute la partie entre Rueil, etc. jusqu'à Mantes-la-Jolie et un peu plus au nord aussi, un peu dans le Val-d'Oise. Il y en a d'autres qui vont gérer plutôt l'est et donc on demande à chacun de s'identifier avec une couleur. Donc nous, notre branche, c'est la couleur vert. Si on peut, on demande aux gens de venir soit avec un t-shirt ou un drapeau vert ou décorer le vélo en vert, etc.
2: Le collectif Vélo du Mantois qui est hautement moteur de ce rassemblement dans la région.
3: Collectif Vélo du Mantois, donc c'est une antenne de mieux se déplacer à bicyclette. Il n'y a pas de président, il n'y a pas tout ça, on est vraiment un collectif, on décide des choses ensemble. Et l'idée, c'est toujours la même chose, c'est d'essayer de développer le vélo dans la région, de travailler avec les mairies pour essayer de trouver les meilleurs aménagements possibles. On est en relation avec eux très fortement pour pouvoir éventuellement les conseiller, leur dire voilà, on pourrait faire comme ci, comme ça. On fait donc des ateliers autoréparation quand on est sollicité. Et on vient cette année de créer une vélo-école qui s'adresse à des adultes, uniquement adultes, qui ne savent pas faire du vélo. Et il y en a pas mal. On est surpris des fois. Il y a pas mal de personnes qui sont intéressées. Et on a commencé ça cette année. On a eu 6 élèves qui avaient déjà un petit niveau. Ça n'a pas été trop compliqué. Mais à l'automne, on va refaire une session et on peut prendre des débutants, des gens qui ont peur de se remettre en selle parce que la circulation leur fait peur, parce que s'ils laissent le vélo à la gare, ils ont peur de se le faire voler. Tout ça, donc il faut lever un peu les freins et puis les inciter à en faire un peu plus.
2: Pour participer à la convergence, rendez-vous dimanche à 5h50 à la collégiale Notre-Dame de Mantes-la-Jolie.
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0: Les premières condamnations sont tombées hier après les violences en marge du sacre du PSG. En Ligue des Champions, une quinzaine de personnes ont comparu immédiatement devant le tribunal correctionnel. Les prévenus sont jugés pour outrage, vol, violence ou détention de mortier. Face à l'afflux de dossiers, une quatrième salle d'audience va ouvrir ce mardi. Déjà l'heure du choix, la phase d'admission principale de Parcoursup ouvre. Aujourd'hui, les futurs étudiants vont pouvoir consulter les réponses à leurs vœux et faire leur premier choix à partir de 19h. À Florence, dans le Gers, les enquêteurs sont toujours à la recherche de Liana, 11 ans. L'adolescente n'a plus donné signe de vie depuis vendredi après-midi. Une caméra l'a filmée en train de monter dans la voiture du père d'une amie. Cet homme de 41 ans, en déclaration jugée incohérente, a été mis en examen pour enlèvement et placé en détention. Un tour de vis des politiques migratoires. Les États européens ont trouvé hier un accord pour des mesures de durcissement de la politique migratoire de l'UE, notamment en facilitant les retours via des plateformes. Les députés adoptent à l'unanimité en première lecture la proposition de loi sur les violences à l'école après l'affaire Bétarame. Le texte prévoit donc de renforcer le contrôle des intervenants susceptibles d'être au contact des enfants dans les écoles et les milieux périscolaires et une importante régulation des établissements privés. Au Moyen-Orient, Israël et le Hezbollah ont poursuivi leurs affrontements cette nuit. Le président américain affirmait pourtant hier que les deux camps cesseraient les hostilités. Un nouveau cycle de négociations entre Libanais et Israéliens doit se tenir aujourd'hui à Washington et cette fois-ci, ça s'annonce bien selon les mots de Donald Trump. Jamais 203, Thomas Pesquet va repartir dans l'espace l'année prochaine. Il sera accompagné d'Arnaud Prost pour une mission confiée par l'entreprise américaine Vast. Emmanuel Macron est attendu à Clairefontaine aujourd'hui. Le président va aller saluer et encourager l'équipe de France avant le grand départ pour la Coupe du Monde aux États-Unis, au Canada et au Mexique qui se déroule pour rappel du 11 au juin au 19 juillet. Enfin, du côté de Roland-Garros, c'est fini pour Diane Paris. La toute dernière française en lice a été éliminée hier. Aujourd'hui, place au quart de finale avec notamment le match très attendu du grand favori allemand Alexander Zverev.
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2: Bonjour à tous. Drame à Mantes-la-Jolie. Dans la nuit de vendredi à samedi, un homme de 20 ans a trouvé la mort alors qu'il circulait en motocross. L'incident s'est produit dans le quartier du Val-Fouré, au niveau du boulevard Sully. Le jeune homme qui conduisait sans casque aurait heurté un lampadaire, selon une source proche de l'enquête, qui précise qu'il était en train de faire une roue arrière. À l'arrivée du SAMU sur place, le pronostic vital de la victime était déjà engagé. Transporté vers le centre hospitalier de Poissy, le jeune homme est finalement décédé un peu plus tard dans la nuit. Après le sacre du Paris Saint-Germain pour la Ligue des Champions, bon point pour les Yvelines. Contrairement à Paris où le bilan fait état de 780 interpellations après les célébrations de la victoire du PSG, la soirée et la nuit ont été plutôt calmes ailleurs en grande banlieue. Dans les Yvelines, les amoureux du ballon rond ont offert un spectacle exemplaire à Saint-Germain-en-Laye, berceau du PSG. La fanzone installée pour la deuxième fois consécutive par la mairie dans le camp des loges a permis à 13 000 fans de suivre la finale dans une ambiance des grands soirs. De nombreux vigiles avaient été mobilisés pour assurer la sécurité des lieux, mais aussi celle du public familial, exposé à une chaleur écrasante. Le personnel n'a d'ailleurs pas hésité à arroser les supporters pour les rafraîchir et multiplier les allers-retours pour remplir des dizaines de bouteilles d'eau. Les quelques victimes de coups de chaud ont été prises en charge rapidement. Plusieurs jeunes perturbateurs ont dû être exfiltrés par les forces de l'ordre. Mais globalement, cette soirée s'est déroulée sans aucun incident, sans aucun problème, s'est félicité la police. Ailleurs dans le département, le premier bilan fait état de 39 feux de poubelle et 7 feux de véhicules. Mais une polémique, malgré tout, a émergé autour des célébrations après la diffusion d'une scène de liesse sur les réseaux sociaux très largement commentée. On y voit, sur quelques secondes, le député yvelinois Carl Olive, ancien maire de Poissy, célébrer maillot du PSG sur le dos la victoire de son club dans le centre-ville. D'abord en paradant dans les rues de la commune, comme des dizaines d'autres personnes, puis en grimpant sur le capot d'une voiture qui passe devant l'hôtel de ville, sous les cris de joie des autres fêtards. Le conducteur reste passif, il ne semble pas y avoir de dégradation visible, mais il n'en fallait pas plus pour faire réagir les internautes surpris par son attitude. Un élu doit incarner les règles de respect, pas le désordre urbain, a écrit un. Un député doit savoir montrer l'exemple, peut-on encore lire. Le député s'est défendu en expliquant que le conducteur est un ami et je suis monté sur le capot de sa voiture avec son autorisation. C'est l'esprit de fête, on vient me chercher des histoires pour rien, pour un truc qui n'a duré que quelques secondes. Mais plus tard, il s'est fendu d'un message d'excuse dans une vidéo, toujours sur les réseaux sociaux. Pour quelques instant, la passion a pris le pas sur la raison. C'était sans doute un peu puéril, je le reconnais volontiers et je m'en excuse, assène-t-il. De quoi calmer la polémique. À l'espace culturel Le Chaplin, une exposition itinérante est à retrouver, une exposition du Centre Pompidou, Laterna Magica, qui vous plonge aux origines du cinéma. Cette exposition invite le public à découvrir la lanterne magique, ancêtre du cinéma, qui projetait autrefois des images peintes sur verre à la lueur d'une flamme et émerveillait ainsi petits et grands. À travers un parcours poétique et ludique, Laterna Magica plonge les visiteurs dans un univers où la lumière transforme les images en récits animés. Entre ombre et projection, l'exposition permet de comprendre comment sont nées les premières formes de narration visuelle et comment la lumière donne vie aux histoires. Une expérience immersive à vivre en famille, accessible dès 6 ans et ce jusqu'au 13 juin. Autour de l'exposition, des ateliers Laterna Magica sont aussi proposés pour s'initier à la création d'images en mouvement et à l'art de raconter des histoires grâce à la lumière. Ces ateliers sont gratuits sur réservation auprès du Chaplin.
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2: Le plus grand rassemblement de cyclistes, la Convergence, revient pour sa 18e édition dimanche dans toute l'Île-de-France, comme nous le présente Jean-François Aize, membre du collectif Vélo du Mantois.
3: La Convergence, c'est très simple. On va commencer par l'antenne qui est parisienne, MDB, mieux se déplacer à bicyclette. Et donc chaque année, ça fait 18 ans, ils organisent un rassemblement de cyclistes dans Paris, sachant que ça regroupe toutes les antennes d'Île-de-France et chaque antenne propose aux gens des communes de converger vers Paris. Concrètement, ça va partir de Mantes à 5h50 du matin pour rejoindre Saint-Germain, puis ensuite on enchaîne Château, Rueil, etc. jusqu'à arriver à Paris, du côté de Breteuil. Tout le monde va se retrouver à cet endroit-là vers environ midi et demi. Là, il y aura un grand pique-nique pour tout le monde, donc chacun vient avec son pique-nique. Et ensuite, vers 14h, il y a une parade qui passera par le long de la Seine, par les monuments, donc ça va aller jusqu'au Louvre. Ça passe à la mairie de Paris avant, et donc une grande parade avec un peu de musique, histoire de voilà montrer qu'il y a beaucoup de cyclistes. C'est un peu un message pour dire, ben voilà, il y a moyen de faire du vélo, allez-y, quoi. Surtout en ce moment, c'est important, avec les problèmes de coût de l'essence et tout, c'est un moyen de déplacement qui est vraiment top. Donc le but, c'est ça, c'est de passer un message pour dire aux gens, ben voilà, il y a moyen de faire du vélo. Paris, bon, ils ont pas mal aménagé chez eux, faut que ça se fasse façon un peu plus large ailleurs. C'est une belle alternative, les bénéfices sur la santé, sur le porte-monnaie, sur plein de choses.
2: La convergence peut être faite par tous, peu importe votre usage du vélo.
3: Pendant la convergence, il y a des familles qui viennent, des gens ils viennent avec leurs enfants, il y a des gens avec des vélos un peu spéciaux, vous savez, des vélos un peu couchés, il y a de tout. Tout le monde peut venir. On roule à une allure relativement lente, en gros on table sur une douzaine de kilomètres par heure, ce qui permet à tout le monde de suivre, et on maintient cette vitesse. Tout le monde est capable d'arriver à Paris tranquillement, il y a juste à prévoir le beau temps et tout va bien. Ça rassemble beaucoup de monde. L'an dernier, bon, malgré le temps qui n'a pas été clément, il y avait peut-être 3000 personnes au final.
2: Chaque branche venue d'une différente zone d'Île-de-France affiche fièrement ses couleurs et pour le Mantois, le vert est à l'honneur.
3: On est divisé en branches, c'est-à-dire qu'il y a des responsables de branches au sein de MDB. Bon, il y a quelqu'un qui va gérer toute la partie entre Rueil, etc. jusqu'à Mantes-la-Jolie et un peu plus au nord aussi, un peu dans le Val d'Oise. Il y en a d'autres qui vont gérer plutôt l'est et donc on demande à chacun de s'identifier avec une couleur. Donc nous, notre branche, c'est la couleur verte. Si on peut, on demande aux gens de venir soit avec un t-shirt ou un drapeau vert ou décorer le vélo en vert, etc.
2: Le collectif Vélo du Mantois qui est hautement moteur de ce rassemblement dans la région.
3: Collectif Vélo du Mantois, donc c'est une antenne de mieux se déplacer à bicyclette. Il n'y a pas de président, il n'y a pas tout ça. On est vraiment un collectif, on décide des choses ensemble. Et l'idée, c'est toujours la même chose, c'est d'essayer de développer le vélo dans la région, de travailler avec les mairies pour essayer de trouver les meilleurs aménagements possibles. On est en relation avec eux très fortement pour pouvoir éventuellement les conseiller, leur dire voilà, on pourrait faire comme ci, comme ça. On fait donc des ateliers autoréparation quand on est sollicité. Et on vient cette année de créer une vélo-école qui s'adresse à des adultes, uniquement adultes, qui ne savent pas faire du vélo. Et il y en a pas mal. On est surpris des fois. Il y a pas mal de personnes qui sont intéressées. Et on a commencé ça cette année. On a eu 6 élèves qui avaient déjà un petit niveau. Ça n'a pas été trop compliqué. Mais à l'automne, on va refaire une session et on peut prendre des débutants, des gens qui ont peur de se remettre en selle parce que la circulation leur fait peur, parce que s'ils laissent le vélo à la gare, ils ont peur de se le faire voler. Tout ça, donc il faut lever un peu les freins et puis les inciter à en faire un peu plus.
2: Pour participer à la convergence, rendez-vous dimanche à 5h50 à la collégiale Notre-Dame de Mantes-la-Jolie.
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0: 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Il est 9h.
1: Bonjour, l'état d'urgence décrété pour la santé mentale des jeunes face au bond de 100% des hospitalisations pour tentative de suicide chez les adolescents de 10 à 14 ans. Le gouvernement annonce la création d'un système qui va permettre aux élèves repérés par l'éducation nationale d'obtenir un rendez-vous psychiatrique en moins de 48 heures. La mesure sera officialisée dans l'après-midi par la ministre de la Santé Stéphanie Ritz et le ministre de l'Éducation nationale Édouard Geffrem. La santé mentale, qui est la grande cause nationale de cette année scolaire, fera aussi l'objet d'un rendez-vous interministériel à partir de 14 heures. Toujours dans l'éducation, déjà l'heure des choix. La phase d'admission principale de Parcoursup ouvre ce mardi. Les futurs étudiants vont pouvoir consulter les réponses à leurs vœux et faire leur premier choix à partir de 19h. Les premières condamnations sont tombées hier après les violences en marge du sacre du PSG en Ligue des Champions. Une quinzaine de personnes ont comparu immédiatement devant le tribunal correctionnel. Et face à l'afflux des dossiers, une quatrième salle d'audience ouvre ce mardi. À Florence, dans le Gers, les enquêteurs sont toujours à la recherche de Liana, 11 ans. L'adolescente n'a plus donné signe de vie depuis vendredi après-midi. Une caméra l'avait filmé en train de monter dans la voiture du père d'une amie, un homme de 41 ans, aux déclarations jugées incohérentes, qui a été mis en examen pour enlèvement et placé en détention. Son véhicule fait l'objet d'une enquête. Au Moyen-Orient, Israël et le Hezbollah poursuivent leurs affrontements. Le président américain affirmait pourtant hier que les deux camps allaient cesser les hostilités. Un nouveau cycle de négociations entre Libanais et Israéliens doit d'ailleurs se tenir aujourd'hui à Washington. Et cette fois, ça s'annonce bien selon les mots de Donald Trump. Jamais 203, il repart dans l'espace. Thomas Pesquet va repartir l'année prochaine. Il sera accompagné d'Arnaud Prost pour une mission confiée par l'entreprise américaine Vast. Emmanuel Macron, lui, est attendu à Clairefontaine aujourd'hui. Le président va saluer et encourager l'équipe de France avant le grand départ prévu pour la Coupe du Monde aux États-Unis. Coupe du Monde qui se tiendra, on le rappelle, du 11 juin au 19 juillet. Enfin, du côté de Roland-Garros, c'est terminé pour Diane Paris. La dernière française en lice a été éliminée. Plus de tricolore donc, mais place au quart de finale avec notamment un match très attendu du grand favori allemand Alexander Zverev.
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0: et bienvenue dans votre rubrique emploi. On recherche un vendeur ou une vendeuse fleuristerie et plantes d'intérieur à Magnanville pour un CDI de 35 heures par semaine. Vos missions seront les suivantes: élaborer des compositions florales, accueillir, renseigner et conseiller les clients, contrôler et effectuer l'entretien des végétaux, aider au développement du chiffre d'affaires, réceptionner, réaliser la mise en rayon et le réassort des produits, ou encore participer ponctuellement à la vie des autres secteurs du magasin si nécessaire. Pour postuler à l'offre numéro 208 LVMG, rendez-vous sur le site internet www.francetravail.fr. Bonne continuation à l'écoute des programmes de BPM.
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1: Bonjour, aujourd'hui nous partons à la découverte de l'abbaye Notre-Dame de la Roche au Ménil-Saint-Denis. Selon une tradition populaire, l'abbaye Notre-Dame de la Roche fut édifiée à la fin du XIIe siècle pour abriter une statue de la Vierge déterrée miraculeusement par un taureau. C'est en fait Guy de Lévy, à la suite d'une victoire sur les Albigeois, qui fait construire les bâtiments au XIIIe siècle. Jusqu'à la Révolution, l'abbaye demeura très fréquentée lors des pèlerinages en l'honneur de la statue de Notre-Dame de la Roche. Épargnée à la Révolution, elle sera vendue comme bien national, puis rachetée vers 1850 par la famille de Lévy-Mirepoix, qui se mit à la restaurer et à la mettre à disposition de l'orphelinat de l'Assomption d'Élancourt. Les religieuses y créèrent un siècle plus tard une école de jardiniers. L'ancienne abbaye Augustine accueille aujourd'hui un centre professionnel horticole dont l'activité anime les lieux. L'abbaye Notre-Dame de la Roche est située route de Lévis-Saint-Nom au Ménil-Saint-Denis. Elle vous accueille sur rendez-vous. Pour en savoir plus, contactez le 01 34 61 49 79. Pour en savoir plus, contactez le 01 34 61 49 79. Bonne visite à l'abbaye Notre-Dame de la Roche au Ménil-Saint-Denis et excellente journée à l'écoute des programmes de BPM Mantes.
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1: Bonjour et bienvenue dans votre rubrique emploi. On recherche un ou une responsable des ventes à Buchelet pour un CDI de 39 heures par semaine. Vos missions seront les suivantes: définir et déployer la stratégie commerciale, manager, développer et fédérer une équipe commerciale terrain, accompagner les négociations clés et être présent sur le terrain, ou encore participer à la structuration RH de l'équipe commerciale. Pour postuler à l'offre numéro 208 NGZF, rendez-vous sur le site internet www.francetravail.fr. Bonne continuation à l'écoute des programmes de BPM.
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1: Et bienvenue sur BPM. Si vous venez de nous rejoindre, c'est l'heure de vous parler cinéma. Et aujourd'hui, nous allons vous parler d'un film à l'affiche de votre méga CGR de Mantes-la-Jolie, Le Mandalorian et Grogu. La chute du maléfique empire galactique a précipité la dispersion des seigneurs de guerre impériaux à travers la galaxie. Pour protéger tout ce pourquoi la rébellion s'est battue, la jeune Nouvelle République décide de faire appel au légendaire chasseur de primes mandalorien Din Djarin et son jeune apprenti Grogu.
2: Nous connaissons tous les légendes du chasseur de primes mandalorien et de l'enfant.
3: Je ne traque que des criminels de guerre impériaux. On va tous les éliminer les uns après les autres.
2: Il ne s'agit pas de vengeance. Il s'agit de prévenir une guerre de plus.
3: Avant d'affronter un danger, vérifie ton armure.
2: Il faut protéger ce que la rébellion défend depuis toujours.
4: Bonne chance. Tu vas en avoir besoin.
3: Arrête.
5: Oh, l'horrible méchant bébé.
3: Attache-toi.
2: Il leur faut un professionnel.
3: Accroche-toi.
2: Que lui arriverait-il si vous n'étiez plus là pour le protéger?
3: Tout va bien?
1: Un film à retrouver à l'affiche de votre méga CGR de Mantes-la-Jolie. Excellente journée à l'écoute des programmes de BPM.
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Il est 11h. 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
1: Bonjour à tous. L'exposition Office du tourisme du Val-Forêt est à retrouver au musée de l'Hôtel-Dieu jusqu'au 31 août. Avec cette exposition soutenue par la ville de Mantes-la-Jolie, les habitants et les artistes redonnent vie à ce territoire. À travers un dialogue entre archives, photographiques, portraits de figures locales et créations contemporaines audacieuses, l'exposition détourne les codes de la communication touristique pour écrire les pages oubliées du guide de Mantes-la-Jolie. Des artistes différents sur ce projet, Saïd Baïj, natif du quartier des Écrivains, est musicien, poète, dialoguiste et metteur en scène. Son travail mêle l'univers de l'art et du socioculturel, ainsi que l'histoire de France et de l'immigration. Rachid Akiaou, également natif du quartier des Écrivains, est un réalisateur et artiste visuel dont le travail se situe à la croisée de la photographie, du cadrage et de la création multimédia. Et Maxime Raffard est artiste plasticien, diplômé de l'École des Beaux-Arts de Paris. Il explore plus particulièrement les possibilités de l'intelligence artificielle appliquée à la création. En 2024, le musée de l'Hôtel-Dieu lui avait commandé un ensemble d'œuvres présentées dans le cadre de l'exposition Sneakers. Office de tourisme du Val-Forêt, une exposition à ne pas manquer à l'Hôtel-Dieu de Mantes-la-Jolie. La maison de voisinage vous invite à célébrer l'arrivée des beaux jours lors de son traditionnel buffet champêtre le samedi 6 juin à partir de 12h. Le programme de cette journée festive s'annonce riche avec un grand repas partagé ainsi qu'un concert et de nombreuses animations pour tous les âges. Préparez vos paniers, votre bonne humeur pour cette parenthèse enchantée qui fait vivre l'esprit de quartier à Aubergenville. Pensez bien à réserver votre place auprès de la maison de voisinage d'Aubergenville. Très bonne journée à l'écoute de BPM.
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1: Bonjour et bienvenue sur la rubrique emploi. 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
1: Bienvenue dans votre rubrique Les personnalités des Yvelines. Aujourd'hui, Madame Elisabeth. Elisabeth Philippine Marie-Hélène de France, née le 3 mai 1764 au château de Versailles. Elle est la dernière fille du dauphin, fils de Louis XV, Louis Ferdinand et de son épouse Marie-Joseph de Saxe. Trois de ses frères deviendront rois, Louis XVI, Louis XVIII et Charles X. Orpheline à 3 ans, Elisabeth reçoit une excellente éducation.

0: passion, se passionne pour l'art et le dessin, pratique l'équitation et affirme un caractère volontaire et réfléchi. Elle possède également une foi inébranlable, source d'une charité naturelle envers les humbles qui lui vaudra de nombreuses sympathies. En 1783, son frère aîné Louis XVI lui fait don à sa majorité du domaine de Montreuil à Versailles. La princesse aurait pu, avec ses tantes, se retirer au château de Bellevue, près de Meudon, mais elle choisit de partager le sort de son frère après le 6 octobre 1789. Elle dispose alors d'un appartement aux Tuileries. Elle est opposée à toute forme d'évolution de la monarchie et à la constitution civile du clergé. Proche du comte d'Artois, son frère, auquel elle confie son inquiétude de voir la situation échapper au roi, elle choisit d'accompagner la famille royale lors de la fuite déjouée à Varennes le 20 juin 1791. Lorsqu'un an plus tard, les émeutiers forcent les portes des Tuileries, elle leur fait face héroïquement. Internée à la prison du Temple, elle a, dit-on, une attitude exemplaire auprès de ses proches, soutenant jusqu'à leur mort la reine et ses enfants. Condamnée par le tribunal révolutionnaire, elle est guillotinée le 10 mai 1794, place de la Révolution, à l'âge de 30 ans.
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1: Bonjour à tous. À l'espace culturel Le Chapelain, une exposition itinérante du Centre Pompidou, Lanterna Magica, qui vous plonge aux origines du cinéma. Cette exposition invite le public à découvrir la lanterne magique, ancêtre du cinéma qui projetait autrefois des images peintes sur verre à la lueur d'une flamme, émerveillant ainsi petits et grands. À travers un parcours poétique et ludique, Lanterna Magica plonge les visiteurs dans un univers où la lumière transforme les images en récits animés. Entre ombre et projection, l'exposition permet de comprendre comment sont nées les premières formes de narration visuelle et comment la lumière donne vie aux histoires. Une expérience immersive à vivre en famille, accessible dès 6 ans jusqu'au 13 juin. Autour de l'exposition, des ateliers Lanterna Magica sont proposés pour s'initier à la création d'images en mouvement et à l'art de raconter des histoires grâce à la lumière. Ces ateliers sont gratuits sur réservation auprès du Chapelain. L'apéritif littéraire revient à la médiathèque Pierre Amouroux des Paunes. Un vendredi par mois, rejoignez les médiathécaires pour un apéro autour de gourmandises sucrées, salées et pour échanger sur vos dernières lectures et coups de cœur. Ambiance conviviale et enthousiasmante assurée, petit plus, pas besoin d'être inscrit pour partager votre avis. Très bonne journée à l'écoute des programmes de BPM.

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2: Bonjour à tous. Drame à Mantes-la-Jolie. Dans la nuit de vendredi à samedi, un homme de 20 ans a trouvé la mort alors qu'il circulait en motocross. L'incident s'est produit dans le quartier du Val-Fourré, au niveau du boulevard Sully. Le jeune homme qui conduisait sans casque aurait heurté un lampadaire, selon une source proche de l'enquête, qui précise qu'il était en train de faire une roue arrière. À l'arrivée du SAMU sur place, le pronostic vital de la victime était déjà engagé. Transporté vers le centre hospitalier de Poissy, le jeune homme est finalement décédé un peu plus tard dans la nuit. Après le sacre du Paris Saint-Germain pour la Ligue des Champions, bon point pour les Yvelines. Contrairement à Paris où le bilan fait état de 780 interpellations après les célébrations de la victoire du PSG, la soirée et la nuit ont été plutôt calmes ailleurs en grande banlieue. Dans les Yvelines, les amoureux du ballon rond ont offert un spectacle exemplaire à Saint-Germain-en-Laye, berceau du PSG. La fanzone installée pour la deuxième fois consécutive par la mairie dans le camp des loges a permis à 13 000 fans de suivre la finale dans une ambiance des grands soirs. De nombreux vigiles avaient été mobilisés pour assurer la sécurité des lieux, mais aussi celle du public familial, exposé à une chaleur écrasante. Le personnel n'a d'ailleurs pas hésité à arroser les supporters pour les rafraîchir et multiplier les allers-retours pour remplir des dizaines de bouteilles d'eau. Les quelques victimes de coups de chaud ont été prises en charge rapidement. Plusieurs jeunes perturbateurs ont dû être exfiltrés par les forces de l'ordre. Mais globalement, cette soirée s'est déroulée sans aucun incident, sans aucun problème, s'est félicité la police. Ailleurs dans le département, le premier bilan fait état de 39 feux de poubelle et 7 feux de véhicules. Mais une polémique, malgré tout, a émergé autour des célébrations après la diffusion d'une scène de liesse sur les réseaux sociaux très largement commentée. On y voit, sur quelques secondes, le député yvelinois Carl Olive, ancien maire de Poissy, célébrer maillot du dans le centre-ville, d'abord en paradant dans les rues de la commune, comme des dizaines d'autres personnes, puis en grimpant sur le capot d'une voiture qui passe devant l'hôtel de ville, sous les cris de joie des autres fêtards. Le conducteur reste passif, il ne semble pas y avoir de dégradation visible, mais il n'en fallait pas plus pour faire réagir les internautes surpris par son attitude. Un élu doit incarner les règles de respect, pas le désordre urbain, a écrit un. Un député doit savoir montrer l'exemple, peut-on encore lire. Le député s'est défendu en expliquant que le conducteur est un ami et je suis monté sur le capot de sa voiture avec son autorisation. C'est l'esprit de fête, on vient me chercher des histoires pour rien, pour un truc qui n'a duré que quelques secondes. Mais plus tard, il s'est fondu d'un message

0: J'excuse dans une vidéo, toujours sur les réseaux sociaux. Pour quelques instants, la passion a pris le pas sur la raison. C'était sans doute un peu puéril, je le reconnais volontiers et je m'en excuse, assène-t-il. De quoi calmer la polémique. À l'espace culturel Le Chaplin, une exposition itinérante est à retrouver, une exposition du Centre Pompidou, Laterna Magica, qui vous plonge aux origines du cinéma. Cette exposition invite le public à découvrir la lanterne magique, ancêtre du cinéma, qui projetait autrefois des images peintes sur verre à la lueur d'une flamme et émerveillait ainsi petits et grands. À travers un parcours poétique et ludique, Laterna Magica plonge les visiteurs dans un univers où la lumière transforme les images en récits animés. Entre ombre et projection, l'exposition permet de comprendre comment sont nées les premières formes de narration visuelle et comment la lumière donne vie aux histoires. Une expérience immersive à vivre en famille, accessible dès 6 ans et ce jusqu'au 13 juin. Autour de l'exposition, des ateliers Laterna Magica sont aussi proposés pour s'initier à la création d'images en mouvement et à l'art de raconter des histoires grâce à la lumière. Ces ateliers sont gratuits sur réservation auprès du Chaplin.
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0: Le plus grand rassemblement de cyclistes, La Convergence, revient pour sa 18e édition dimanche dans toute l'Île-de-France, comme nous le présente Jean-François Haise, membre du collectif Vélo du Montois.
2: La Convergence, c'est très simple. On va commencer par l'antenne qui est parisienne, MDB, mieux se déplacer à bicyclette. Et donc chaque année, ça fait 18 ans, ils organisent un rassemblement de cyclistes dans Paris, sachant que ça regroupe toutes les antennes d'Île-de-France et chaque antenne propose aux gens des communes de converger vers Paris. Concrètement, ça va partir de Mantes 5h50 du matin pour rejoindre Saint-Germain, puis ensuite on enchaîne Château, Rueil, etc. jusqu'à arriver à Paris, côté de Breteuil. Tout le monde va se retrouver à cet endroit-là vers environ midi et demi. Là, il y aura un grand pique-nique pour tout le monde, donc chacun vient avec son pique-nique. Et ensuite, vers 14h, il y a une parade qui passera par le long de la Seine, par les monuments, donc ça va aller jusqu'au Louvre. Ça passe à la mairie de Paris avant, et donc une grande parade avec un peu de musique, histoire de montrer qu'il y a beaucoup de cyclistes. C'est un peu un message pour dire, il y a moyen de faire du vélo, allez-y, quoi. Surtout en ce moment, c'est important, avec les problèmes de coût de l'essence et tout, c'est un moyen de déplacement qui est vraiment top. Donc le but, c'est ça, c'est de passer un message pour dire aux gens, il y a moyen de faire du vélo. Paris, ils ont pas mal aménagé chez eux, faut que ça se fasse de façon un peu plus large ailleurs. C'est une belle alternative, les bénéfices sur la santé, sur le porte-monnaie, sur plein de choses.
0: La convergence peut être faite par tous, peu importe votre usage du vélo.
2: Pendant la convergence, il y a des familles qui viennent, des gens ils viennent avec leurs enfants, il y a des gens avec des vélos un peu spéciaux, vous savez, des vélos un peu couchés, il y a de tout. Tout le monde peut venir. On roule à une allure relativement lente, en gros on table sur une douzaine de kilomètres par heure, ce qui permet à tout le monde de suivre, et on maintient cette vitesse. Tout le monde est capable d'arriver à Paris tranquillement, il y a juste à prévoir le beau temps et tout va bien. Ça rassemble beaucoup de monde. L'an dernier, malgré le temps qui n'a pas été clément, il y avait peut-être 3000 personnes au final.
0: Chaque branche venue d'une différente zone d'Île-de-France affiche fièrement ses couleurs et pour le Mantois, le vert est à l'honneur.
2: On est divisé en branches, c'est-à-dire qu'il y a des responsables de branches au sein de MDB. Il y a quelqu'un qui va gérer toute la partie entre Rueil, etc. jusqu'à Mantes-la-Jolie et un peu plus au nord aussi, un peu dans le Val-d'Oise. Il y en a d'autres qui vont gérer plutôt l'est et donc on demande à chacun de s'identifier avec une couleur. Donc nous, notre branche, c'est la couleur vert. Si on peut, on demande aux gens de venir soit avec un t-shirt ou un drapeau vert ou décorer le vélo en vert, etc.
0: Le collectif Vélo du Mantois qui est hautement moteur de ce rassemblement dans la région.
2: Collectif Vélo du Mantois, donc c'est une antenne de mieux se déplacer à bicyclette. Il n'y a pas de président, il n'y a pas tout ça. On est vraiment un collectif, on décide des choses ensemble. Et l'idée, c'est toujours la même chose, c'est d'essayer de développer le vélo dans la région, de travailler avec les mairies pour essayer de trouver les meilleurs aménagements possibles. On est en relation avec eux très fortement pour pouvoir éventuellement les conseiller, leur dire on pourrait faire comme ci, comme ça. On fait donc des ateliers autoréparation quand on est sollicité. Et on vient cette année de créer une vélo-école qui s'adresse à des adultes, uniquement adultes, qui ne savent pas faire du vélo. Et il y en a pas mal. On est surpris des fois. Il y a pas mal de personnes qui sont intéressées. Et on a commencé ça cette année. On a eu 6 élèves qui avaient déjà un petit niveau. Ça n'a pas été trop compliqué. Mais à l'automne, on va refaire une session et on peut prendre des débutants, des gens qui ont peur de se remettre en selle parce que la circulation leur fait peur, parce que s'ils laissent le vélo à la gare, ils ont peur de se le faire voler. Tout ça, donc il faut lever un peu les freins et puis les inciter à en faire un peu plus.
0: Pour participer à la convergence, rendez-vous dimanche à 5h50 à la collégiale Notre-Dame de Mantes-la-Jolie.
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3: 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Bonjour à tous, c'est l'heure de faire un point sur la météo du jour. Il y aura des averses orageuses cet après-midi et ce soir dans le Mantois. Les températures seront comprises entre 14 et 18 degrés. Les rafales de vent pourront quant à elles atteindre les 60 km/h. Bon après-midi à l'écoute de BPM.
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5: Bonjour à tous et bienvenue à vous qui nous retrouvez sur BPM pour le journal des sports comme chaque semaine. Et cette semaine, je suis en compagnie de David Dagu, responsable sportif du club Omnisport de Gargenville, le COG. Bonjour.
6: Bonjour.
5: Est-ce que vous pouvez nous présenter le COG ?
6: Oui, alors du coup, c'est une association sportive qui a été créée en 1974 avec au départ 6 sections. Donc elle a plus de 50 ans d'existence. Il y a eu 3 présidents qui se sont succédés sur ces 50 ans. Je trouve que c'est pas beaucoup, mais en fait, ça aurait été une bonne chose sur Gargenville, parce que ils ont pu mettre leurs pattes chacun sur une quinzaine d'années et développer sur des bonnes bases le COG. On a eu Jean Bianca au départ avec pour la création et la stabilité avec quelques sections pour le lancement. Ensuite, Bernard Laurie, qui a tenu aussi une vingtaine d'années. Donc là, avec un développement important au niveau des sections, de nouvelles sections, et puis le développement aussi des effectifs sur cette vingtaine d'années. Et puis là, ça fait une quinzaine d'années, Pascal Brondel, qui est sur le développement d'activités loisirs et santé sport. Voilà, du coup, le COG... Et bien plus qu'un club sportif, c'est une institution locale qui accompagne plusieurs générations de Gargenvillois sur les 50 ans.
5: Vous avez dit 17 sections.
6: Oui.
5: C'est vraiment important quand même. Comme
6: oui, du coup, c'est important. C'est du coup, on propose sur Gargenville des activités très variées. Des activités pour la compétition. Alors, on peut avoir des sports individuels comme le badminton, le tennis. Des sports co, avec le rugby, le hand, des sports d'opposition, on a du karaté, du judo, de l'aïkido. Et puis après, tout ce qui est aussi sport de loisirs, sport de bien-être, avec la gymnastique bien-être, de la marche, du yoga. On a aussi des activités pas mal d'activités pour les jeunes, avec une école des sports, donc c'est du multisport, où chaque enfant va pouvoir... pratiquer 7-8 disciplines sur la saison. Et puis, un pôle aussi de sport santé.
5: Combien d'adhérents aujourd'hui sont au sein du club ?
6: Et du coup, là, sur cette saison, on est sur 1717 adhérents, répartis sur les 17 sections. La grosse section, c'est le rugby et le tennis. Ils ont à peu près quasiment 300 adhérents chacun. On est sur 40% de féminines, avec.
5: Ce qui est un score très élevé. On sait que c'est un sujet parfois.
6: Voilà. On cherche à le développer encore. On fait des manifestations aussi autour de sports proposés pour les féminines, et notamment une manifestation sur la fête du sport où les féminines peuvent venir et peuvent venir avec. Un copain, un frère, là il aura le droit de participer, mais on donne accès priorité aux féminines, voilà. Et puis on a plus de 700 jeunes sur l'ensemble des adhérents.
5: Par rapport à la taille de la commune, c'est tout de même assez impressionnant comme chiffre. Donc soit les Gargenvillois ont vraiment tous du sport, soit ça veut dire aussi que la réputation fait qu'on vient parfois des communes aux alentours.
6: Oui, c'est ça. Du coup, il y a un premier phénomène grâce à un maire qui est resté une trentaine d'années, qui avait vraiment aussi une philosophie de vouloir développer le sport sur sa commune. Il y avait un petit peu plus de moyens financiers qu'aujourd'hui. Du coup, on a même 3 gymnases pour une commune de 7000 habitants. Des stades de foot, stades de rugby, on a du tennis de table aussi. Et on a pu développer au fur et à mesure ces disciplines et pouvoir absorber une demande quand même importante grâce à ces structures. Et du coup, on a même été plus de 2000 sur le COG. Et ça nous permet d'avoir un panel très riche.
5: Donc la prospérité passée permet d'avoir aujourd'hui un bon club actuel.
6: Oui, ça continue.
5: Ça a bien aidé.
6: Ouais.
5: Comment fonctionne le club et quel est l'intérêt d'avoir un club omnisport?
6: Alors du coup, pour un intérêt, ça va être un avantage pour les sections. On va mutualiser les moyens. Alors ça peut être aussi bien du matériel que pour les éducateurs, par exemple. Voilà. Après, on accompagne au niveau administratif les sections. Ça, c'est.
5: On sait que c'est toujours une charge très lourde.
6: Ouais. Voilà, c'est très important. Ça leur fait gagner du temps. Et puis après, des fois, au niveau juridique, nous, on peut leur répondre plus simplement plutôt qu'aller chercher l'information, savoir s'ils sont dans les clous ou pas. Nous, on est là pour les accompagner aussi à ce niveau-là. Ce club omnisport permet aussi une grande visibilité sur la commune. On est important, on est connu. Une section va avoir plus de poids que si elle était toute seule sans club omnisport. Pareil par rapport aux partenaires, pour recherche de financement, ça c'est un avantage. Bon, on partage aussi les expériences, on crée aussi des manifestations communes. On a une certaine solidarité aussi entre les sections. Alors tout seul, des fois, voilà, ça peut peut-être aller plus vite. Ensemble, on va être plus fort, on va être le groupe important sur la commune, on va être plus regardé aussi par la municipalité.
5: Finalement, c'est une belle cohésion de groupe, comme dans les sports collectifs.
6: Oui, voilà, c'est ça, on bénéficie d'une force collective, effectivement.
5: Vous avez parlé de sport santé, on sait que ça se développe. Du club, comment vous traitez ça, on va dire, en tout cas, comment est-ce que vous l'abordez,
6: ce sujet? Alors, du coup, c'est assez récent, ça fait 4-5 ans qu'on a lancé des actions pour les seniors. Depuis 2 ans, on travaille avec un cabinet médical, donc le sport sur ordonnance, avec un travail plus ciblé.
5: Et comme ça paraît surprenant, presque.
6: Oui, c'est quand même un phénomène assez récent, qui, je pense, quand même va être tendre à se répandre. En fait, c'est le médecin qui choisit, selon les adhérents, selon leur pathologie, de prescrire de l'activité sportive. Après, nous, on les reçoit en entretien pour les diriger sur l'une des 2-3 sections santé que l'on a par rapport à leur pathologie.
5: Quelles sections sont adaptées, justement?
6: Alors, du coup, on a, j'en parlais, la gym équilibre. Ensuite, on va développer une marche santé. On a déjà des activités marche sur la commune, mais marcher 10 km pour certaines personnes, ça va être de trop. Donc on va adapter des petites marches, des petites sorties avec un rythme aussi plus lent, qui permet en plus ce côté pouvoir faire du sport en pleine nature. Et puis, on va avoir une nouvelle salle de musculation sur Gargenville qui devrait s'ouvrir pour la rentrée avec des activités adaptées avec du petit matériel, du renforcement musculaire pour travailler encore l'équilibre et le maintien des capacités physiques.
5: Il y a des formations particulières pour ça ou est-ce que c'est la sensibilité de chacun, de chaque section qui se dit moi j'aimerais bien peut-être m'adapter, trouver des solutions pour les personnes justement pour qui c'est plus compliqué pour pouvoir pratiquer mon sport, comment vous faites?
6: Oui, alors par rapport au sport sur ordonnance, c'est des éducateurs qui ont une formation prescriforme et c'est une formation sur plusieurs week-ends et du coup c'est des éducateurs effectivement qui cherchent à avoir de l'information, savoir encadrer selon les pathologies et du coup qui sont formés pour encadrer ce public.
5: On parle aussi de plus en plus de sport adapté suivant les handicaps. C'est quelque chose, ça aussi, que vous avez envie de mettre plus en place?
6: Alors oui, après on va être freiné aussi par rapport à quand même à nos structures
5: La logistique, les horaires,
6: oui, voilà,
5: les créneaux disponibles.
6: Voilà, surtout ça.

0: puis bon, on y va par étapes pour là on est sur 2 ans. Cette année, avec notre salle de muscu qui va ouvrir, ça va nous faire un troisième créneau de sport santé. Donc là, on est en plein développement.
1: Oui, parce qu'à chaque fois, ça prend du temps aussi.
0: Oui.
1: Il faut pouvoir le temps de tout bien installer, de tout bien mettre en place, j'imagine.
0: Oui. En amont, alors gym équilibre, il y a tout le matériel de petites poutres, du matériel pédagogique à mettre en place sur les activités. Bon, après ça se fait, mais après pour développer d'autres disciplines, on est sur ces 3 disciplines là pour l'instant.
1: On se retrouve dans quelques instants pour la seconde partie du journal des sports et parler aussi bien sûr compétition, événements et projets. Alors ne bougez pas, vous êtes bien sur BPM.
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1: De retour pour la seconde partie du journal des sports et je suis toujours en compagnie de David Dagu, responsable sportif pour le club Omnisport de Gergenville, le COG. On a parlé du club, mais on a assez peu parlé de compétition. Est-ce que c'est quelque chose d'important pour le club, la partie compétition ?
0: Oui, même si on a une grosse partie maintenant loisirs, la compétition, il y a toujours de la demande et ça fait aussi vivre le club et une certaine aura du club lorsque des équipes remportent des championnats.
1: Ça donc, permet de rayonner aux alentours.
0: Oui, voilà. Et puis, que ce soit au niveau départemental, régional, et on a jusqu'à pré-national des équipes qui évoluent, effectivement.
1: Là, sur les sections, quelles sont celles qui vont être portées sur la compétition ? Je suppose que toutes, peut-être, ne le proposent pas.
0: Non,
1: déjà,
0: on
1: n'a pas parlé des 17 sections en elles-mêmes. Qu'est-ce que vous avez comme section exactement ?
0: Eh bien, alors, au niveau des compétitions, on a le badminton, aussi bien en adulte qu'enfant. On a eu quand même, dans cette discipline, 3 jeunes féminines qui ont participé au championnat de France. Donc on a déjà fait médaille de bronze et médaille d'argent.
1: Donc c'est un très beau niveau et on les félicite pour ça.
0: Et après on évolue en pré-national au niveau de notre équipe première. On a quand même 7 équipes qui évoluent dans les championnats respectifs au niveau du badminton. Et puis on a le rugby qui est juste en dessous de la fédérale en pré-régional au niveau du rugby de Gergenville. Ensuite le tennis aussi où il y a une grosse partie en compétition par équipe avec des plus petits effectifs aussi bien chez les jeunes que

0: Je voulais parler aussi du Team Electric Buggy. Alors ça, on a par exemple une section avec une discipline particulière, c'est les voitures radio-télécommandées. Et ça a été développé depuis plus de 20 ans sur Gargenville. Et ils ont déjà organisé le championnat de France à plusieurs reprises sur un terrain extérieur qui est aménagé, aidé par la commune.
1: Pour le coup, c'est très original.
0: Oui. Et du coup, c'est hyper intéressant. Après, c'est des voitures, ça monte à 70 km/h en ligne droite, avec des bosses partout. C'est intéressant, ça plaît aussi au public. Mais voilà une discipline particulière que l'on a chez nous, qui font aussi de la compétition.
1: Au niveau de la compétition, est-ce que c'est le club dans son ensemble qui motive en disant ce serait bien de faire de la compétition, ou est-ce que c'est par section les présidents qui eux-mêmes insufflent l'envie ou non d'être un peu plus portés compétition?
0: Ouais, c'est plus ça. C'est les sections qui vont développer ou pas le fait qu'il y ait de la compétition ou pas. Après, avec il faut aussi, si on veut aller en compétition, il faut des encadrants quand même pour aider sur les entraînements à performer. Donc voilà, c'est un choix.
1: On sait l'importance des bénévoles pour les clubs.
0: Oui, aussi. Du coup, je pourrais en parler parce que c'est important, c'est la vie du club. Les sections reposent sur cette aide. Derrière les 1700 adhérents, les 17 sections sportives, c'est des hommes et des femmes qui donnent de leur temps tout au long de l'année. Là, on en parlait, c'est de nombreux week-ends d'investissement, de gestion aussi au quotidien, pour ces compétitions, pour ces événements. On a la chance d'avoir des bénévoles investis et fidèles. Après, on a plus de mal pour trouver des bénévoles pour remplacer des dirigeants. Des dirigeants qui sont en place depuis quelques années. Là, c'est un investissement assez lourd, c'est des responsabilités. Et de ce côté-là, pour le turnover va être un peu plus compliqué.
1: Vous recherchez pour des sections particulières, peut-être des gens qui nous écoutent et
0: oui,
1: qui ont envie de s'investir.
0: Oui. Après, on essaye de faire avec un système de passation. On se retrouve en réunion pour expliquer un petit peu comment ça se passe. Et après, bon, c'est sûr, il faut du temps. C'est souvent dire aux trottés qui reprennent, mais pas que.
1: On va revenir aussi sur les projets.
0: Oui.
1: Je sais que le club en a à venir. Qu'est-ce que vous souhaitez pour la suite du club?
0: Alors, on a cette antenne du sport santé à continuer à, bon, du coup, à pérenniser. C'est assez jeune chez nous, à développer. Maintenir une pratique accessible à tous. C'est quand même une volonté, par contre, notre philosophie au niveau du club omnisport. Chez les jeunes, chez les adultes, les seniors, hommes et femmes. Faire face à la baisse des financements publics. Donc là, oui, il faut s'y atteler et travailler. Par rapport à ça aussi, trouver des partenaires financiers privés maintenant, puisque au niveau de financement public, ça baisse. On en parlait, continuer à recruter des bénévoles. Pour nos manifestations, on trouve des bénévoles et plus le
1: dilemme. Plus sur le long terme.
0: Voilà.
1: Des gens plus.
0: Ça, c'est plus compliqué. Fidéliser nos jeunes. On est sur 700 jeunes depuis plusieurs années. On continue à développer nos sections. Et on pêche un petit peu sur nous l'accompagnement de la transition numérique au niveau de l'association. Cette nouvelle communication encore. On n'a pas encore basculé sur... alors des sections, oui. Mais tout club omnisport sur les réseaux sociaux... tout le monde n'y est pas encore, et c'est vrai que c'est un moyen pour on peut pas s'en passer.
1: C'est aussi du temps, et le temps,
0: oui,
1: vous l'avez dit, il est déjà bien rempli. Vous avez parlé des événements, vous en organisez là aussi de très beaux, de très connus, de très attendus.
0: Oui.
1: Il y en a un qui va arriver encore en fin d'année. Qu'est-ce que vous organisez?
0: Alors du coup, on a des manifestations qui sont organisées par le club omnisport où toutes les sections, enfin beaucoup de sections, vont venir participer. Notre manifestation phare, c'est la Fantomarche en novembre.

0: rappeler ce que c'est.
1: Et c'est une marche de 10 km dans la ville.
0: Là, dit comme ça, ça paraît encore un peu simple, mais rien que le nom donne déjà une première alerte.
1: Et en fait, sur le parcours, il va y avoir des animations qui vont être des fois cachées. C'est des fantômes qui sont cachés. Il y a des structures dans lesquelles les gens vont entrer. Toute la structure est décorée avec de la lumière, de la fumée, de la musique qui fait peur.
0: Et parce qu'on est vraiment plutôt sur le thème de Halloween quand même.
1: Voilà, on est en novembre.
0: Cette période.
1: On est début novembre et on est exactement sur Halloween. Et du coup, on est sur aussi tous les publics, beaucoup les ados, les jeunes adultes. Alors en dessous de 10 ans, on déconseille parce que ça fait vraiment peur. Hein. Il y a des gens qui viennent.
0: On n'est pas là pour terroriser des enfants,
1: non,
0: mais
1: voilà,
0: au contraire
1: exactement.
0: Pour jouer à se faire peur quand on est un peu plus grand.
1: Voilà. Après, il y a ce côté. Visite de la ville, on change le parcours à chaque fois. Essayer de passer dans les endroits un peu insolites, les petites ruelles. On en a beaucoup sur Gargenville. Ça permet de faire des pôles d'animation. C'est le soir, hein, c'est dans le noir. Donc c'est assez atypique. Et du coup, on dépasse cette année, on a dépassé 2500
0: personnes. Parce que le côté atypique attire des gens d'un peu partout finalement.
1: Oui, là, ça attire vraiment sur tout le Mantois. Et des Gargenvillois qui ont déménagé, qui viennent de province et qui emmènent de la famille, ou des Gargenvillois qui reçoivent des gens de province chez eux pour participer à cette fantomarche. Parce que effectivement, Gargenville, 7500 habitants, une manifestation, une soirée qui fait 2005, c'est vraiment c'est attendu.
0: Oui, c'est devenu un peu une référence aux alentours d'Halloween.
1: Oui, sur cette manifestation, oui.
0: Qu'est-ce que vous proposez d'autre comme événement?
1: Avec le club Omnisport, on fait la fête du sport. Alors, accès au développement des pratiques féminines. Donc, dans le parc d'Annecourt, on est sur une quinzaine d'activités proposées ouvertes à tous, de manière gratuite. Et les sections essaient de développer des animations, des stands sportifs pour faire découvrir leur discipline. Et on a des structures aussi gonflables. Il y a des remises de médailles selon les points acquis sur les différents stands, mais il y a des médailles pour tous les participants. On est plus sur de 5 à 10 ans ados et découverte aussi d'activités, quelques activités pour adultes.
0: Est-ce que vous avez envie, là, quand vous pensez à l'avenir du club, de développer d'autres sections par exemple?
1: Alors après,
0: c'est des choses auxquelles vous pensez?
1: C'est vraiment maintenant au compte-gouttes, parce que on fait aussi selon nos structures. Alors, on en a plein, mais elles sont très chargé. Après, c'est un coût aussi pour la commune, chaque structure à entretenir, comme ils en ont beaucoup. Après, on essaie de développer au sein de ce qu'on a. La dernière section, on en avait parlé ici ensemble, le futsal. On a pu ouvrir cette année pour les futsal, adultes féminines. Donc, elles sont une quinzaine. Ça, c'est la dernière section, discipline qu'on a ouverte cette année. Mais c'est quand même au compte-gouttes. Des fois, on a des propositions, mais les créneaux horaires, c'est possible ou pas. Voilà.
0: La saison se termine bientôt pour la plupart des sports.
1: Oui.
0: Est-ce qu'on peut s'inscrire toute l'année? Est-ce qu'il faut, s'il y a vraiment des sports de prédilection, est-ce qu'il vaut mieux s'y inscrire là, à la fin de la saison, par exemple, et pas attendre septembre? Ou est-ce qu'il vaut mieux attendre septembre, qui est la grosse période forte des inscriptions?
1: Ouais, le conseil que je donnerais, c'est de se renseigner sur fin juin, appeler les dirigeants des sections, appeler au niveau du club Omnisport, qu'on puisse aussi vous renseigner, avoir un premier contact avec ces personnes pour qu'ils vous expliquent les disciplines. Normalement, ils connaissent la plupart de leurs créneaux. Aussi, ça permet de se projeter dès septembre, est-ce que je peux ou pas, selon mon planning. Et c'est toujours bien. Après, il y a quelques sections, ça permet d'avoir sûr de la place, de se renseigner, je le dis, dès juin. Après, pour les retardataires, le forum de septembre fait quand même office. Ça permet d'avoir tout sur place et de pouvoir organiser son planning le jour J. Nous, sur Gargenville, c'est le premier samedi de septembre, le forum.
0: Voilà, un événement surtout à pas manquer quand on veut faire toutes les inscriptions. Merci beaucoup David Dagu, je rappelle que vous êtes donc le responsable sportif du club Omnisport de Gargenville, le COG. Merci d'être venu nous présenter votre club. Cette émission est à présent terminée. Vous pouvez bien sûr la retrouver en podcast sur notre site internet bpmlaradio.com. Très bonne journée.
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0: 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Il est 13h.
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2: Bonjour à tous. Drame à Mantes-la-Jolie. Dans la nuit de vendredi à samedi, un homme de 20 ans a trouvé la mort alors qu'il circulait en motocross. L'incident s'est produit dans le quartier du Val-Fourré, au niveau du boulevard Sully. Le jeune homme qui conduisait sans casque aurait heurté un lampadaire, selon une source proche de l'enquête, qui précise qu'il était en train de faire une roue arrière. À l'arrivée du SAMU sur place, le pronostic vital de la victime était déjà engagé. Transporté vers le centre hospitalier de Poissy, le jeune homme est finalement décédé un peu plus tard dans la nuit. Après le sacre du Paris Saint-Germain pour la Ligue des Champions, bon point pour les Yvelines. Contrairement à Paris où le bilan fait état de 780 interpellations après les célébrations de la victoire du PSG, la soirée et la nuit ont été plutôt calmes ailleurs en grande banlieue. Dans les Yvelines, les amoureux du ballon rond ont offert un spectacle exemplaire à Saint-Germain-en-Laye, berceau du PSG. La fanzone installée pour la deuxième fois consécutive par la mairie dans le camp des loges a permis à 13 000 fans de suivre la finale dans une ambiance des grands soirs. De nombreux vigiles avaient été mobilisés pour assurer la sécurité des lieux, mais aussi celle du public familial, exposé à une chaleur écrasante. Le personnel n'a d'ailleurs pas hésité à arroser les supporters pour les rafraîchir et multiplier les allers-retours pour remplir des dizaines de bouteilles d'eau. Les quelques victimes de coups de chaud ont été prises en charge rapidement. Plusieurs jeunes perturbateurs ont dû être exfiltrés par les forces de l'ordre. Mais globalement, cette soirée s'est déroulée sans aucun incident, sans aucun problème, s'est félicité la police. Ailleurs dans le département, le premier bilan fait état de 39 feux de poubelle et 7 feux de véhicules. Mais une polémique, malgré tout, a émergé autour des célébrations après la diffusion d'une scène de liesse sur les réseaux sociaux très largement commentée. On y voit, sur quelques secondes, le député yvelinois Carl Olive, ancien maire de Poissy, célébrer maillot du PSG sur le dos la victoire de son club dans le centre-ville. D'abord en paradant dans les rues de la commune, comme des dizaines d'autres personnes, puis en grimpant sur le capot d'une voiture qui passe devant l'hôtel de ville, sous les cris de joie des autres fêtards. Le conducteur reste passif, il ne semble pas y avoir de dégradation visible, mais il n'en fallait pas plus pour faire réagir les internautes surpris par son attitude. Un élu doit incarner les règles de respect, pas le désordre urbain, a écrit un. Un député doit savoir montrer l'exemple, peut-on encore lire. Le député s'est défendu en expliquant que le conducteur est un ami et je suis monté sur le capot de sa voiture avec son autorisation. C'est l'esprit de fête, on vient me chercher des histoires pour rien, pour un truc qui n'a duré que quelques secondes. Mais plus tard, il s'est fourvu d'un message d'excuse dans une vidéo, toujours sur les réseaux sociaux. Pour quelques instant, la passion a pris le pas sur la raison. C'était sans doute un peu puéril, je le reconnais volontiers et je m'en excuse, assène-t-il. De quoi calmer la polémique. À l'espace culturel Le Chaplin, une exposition itinérante est à retrouver, une exposition du Centre Pompidou, Laterna Magica, qui vous plonge aux origines du cinéma. Cette exposition invite le public à découvrir la lanterne magique, ancêtre du cinéma, qui projetait autrefois des images peintes sur verre à la lueur d'une flamme et émerveillait ainsi petits et grands. À travers un parcours poétique et ludique, Laterna Magica plonge les visiteurs dans un univers où la lumière transforme les images en récits animés. Entre ombre et projection, l'exposition permet de comprendre comment sont nées les premières formes de narration visuelle et comment la lumière donne vie aux histoires. Une expérience immersive à vivre en famille, accessible dès 6 ans et ce jusqu'au 13 juin. Autour de l'exposition, des ateliers Laterna Magica sont aussi proposés pour s'initier à la création d'images en mouvement et à l'art de raconter des histoires grâce à la lumière. Ces ateliers sont gratuits sur réservation auprès du Chaplin.
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2: Le plus grand rassemblement de cyclistes, La Convergence, revient pour sa 18e édition dimanche dans toute l'Île-de-France, comme nous le présente Jean-François Haise, membre du collectif Vélo du Mantois.
3: La Convergence, c'est très simple. On va commencer par l'antenne qui est parisienne, MDB, mieux se déplacer à bicyclette. Et donc chaque année, ça fait 18 ans, ils organisent un rassemblement de cyclistes dans Paris, sachant que ça regroupe toutes les antennes d'Île-de-France. et chaque antenne propose aux gens des communes de converger vers Paris. Concrètement, ça va partir de Mantes 5h50 du matin pour rejoindre Saint-Germain, puis ensuite on enchaîne Château, Rueil, etc. jusqu'à arriver à Paris, côté de Breteuil. Tout le monde va se retrouver à cet endroit-là vers environ midi et demi. Là, il y aura un grand pique-nique pour tout le monde, donc chacun vient avec son pique-nique. Et ensuite, vers 14h, il y a une parade qui passera par le long de la Seine, par les monuments, donc ça va aller jusqu'au Louvre. Ça passe à la mairie de Paris avant, et donc une grande parade avec un peu de musique, histoire de voilà, montrer qu'il y a beaucoup de cyclistes. C'est un peu un message pour dire, bah voilà, il y a moyen de faire du vélo, allez-y, quoi. Surtout en ce moment, c'est important, avec les problèmes de coût de l'essence et tout, c'est un moyen de déplacement qui est vraiment top. Donc le but, c'est ça, c'est de passer un message pour dire aux gens, bah voilà, il y a moyen de faire du vélo. Paris, bon, ils ont pas mal aménagé chez eux, faut que ça se fasse de façon un peu plus large ailleurs. C'est une belle alternative, les bénéfices sur la santé, sur le porte-monnaie, sur plein de choses.
2: La convergence peut être faite par tous, peu importe votre usage du vélo.
3: Pendant la convergence, il y a des familles qui viennent, des gens ils viennent avec leurs enfants, il y a des gens avec des vélos un peu spéciaux, vous savez, les vélos un peu couchés, il y a de tout. Tout le monde peut venir. On roule à une allure relativement lente, en gros on table sur une douzaine de kilomètres par heure, ce qui permet à tout le monde de suivre, et on maintient cette vitesse. Tout le monde est capable d'arriver à Paris tranquillement, il y a juste à prévoir le beau temps et tout va bien. Ça rassemble beaucoup de monde. L'an dernier, bon, malgré le temps qui n'a pas été clément, il y avait peut-être 3000 personnes au final.
2: Chaque branche venue d'une différente zone d'Île-de-France affiche fièrement ses couleurs et pour le Mantois, le vert est à l'honneur.
3: On est divisé en branches, c'est-à-dire qu'il y a des responsables de branches au sein de MDB. Bon, il y a quelqu'un qui va gérer toute la partie entre Rueil, etc. jusqu'à Mantes-la-Jolie et un peu plus au nord aussi, un peu dans le Val-d'Oise. Il y en a d'autres qui vont gérer plutôt l'est et donc on demande à chacun de s'identifier avec une couleur. Donc nous, notre branche, c'est la couleur verte. Si on peut, on demande aux gens de venir soit avec un t-shirt ou un drapeau vert ou décorer le vélo en vert, etc.
2: Le collectif Vélo du Mantois qui est hautement moteur de ce rassemblement dans la région.
3: Collectif Vélo du Mantois, donc c'est une antenne de mieux se déplacer à bicyclette. Il n'y a pas de président, il n'y a pas tout ça. On est vraiment un collectif, on décide des choses ensemble. Et l'idée, c'est toujours la même chose, c'est d'essayer de développer le vélo dans la région, de travailler avec les mairies pour essayer de trouver les meilleurs aménagements possibles. On est en relation avec eux très fortement pour pouvoir éventuellement les conseiller, leur dire voilà, on pourrait faire comme ci, comme ça. On fait donc des ateliers autoréparation quand on est sollicité. Et on vient cette année de créer une vélo-école qui s'adresse à des adultes, uniquement adultes, qui ne savent pas faire du vélo. Et il y en a pas mal. On est surpris des fois. Il y a pas mal de personnes qui sont intéressées. Et on a commencé ça cette année. On a eu 6 élèves qui avaient déjà un petit niveau. Ça n'a pas été trop compliqué. Mais à l'automne, on va refaire une session et on peut prendre des débutants, des gens qui ont peur de se remettre en selle parce que la circulation leur fait peur, parce que s'ils laissent le vélo à la gare, ils ont peur de se le faire voler. Tout ça, donc il faut lever un peu les freins et puis les inciter à en faire un peu plus.
2: Pour participer à la convergence, rendez-vous dimanche à 5h50 à la collégiale Notre-Dame de Mantes-la-Jolie.
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4: Bonjour à tous, c'est l'heure de faire un point sur la météo du jour. Il y aura des averses orageuses cet après-midi et ce soir dans le Mantois. Les températures seront comprises entre 14 et 18 degrés. Les rafales de vent pourront quant à elles atteindre les 60 km/h. Bon après-midi à l'écoute de BPM.
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1: Bonjour et bienvenue dans votre rubrique emploi. La mission locale du Mantois accompagne les jeunes de 16 à 25 ans ne relevant plus de l'éducation nationale. Leur mission est d'accompagner les jeunes du territoire dans leur démarche d'accès à l'emploi, à la formation, à l'orientation professionnelle, à l'entrepreneuriat et dans leur vie quotidienne. On recherche un aide-ménager ou une aide-ménagère pour un CDI à temps partiel entre Mantes et Épône. Vos missions seront principalement de nettoyer les sols, dépoussiérer les meubles, nettoyer les appareils électroménagers ou encore désinfecter les appareils sanitaires. Pour plus d'informations, contactez la mission locale du Mantois par téléphone au 01 30 94 23 44 ou rendez-vous sur le site internet www.mission-locale-mantois.com. Bonne continuation à l'écoute des programmes de BPM.
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0: cinéma.
1: Et bienvenue sur BPM, si vous venez de nous rejoindre, c'est l'heure de vous parler cinéma et aujourd'hui nous allons vous parler d'un film à l'affiche de votre méga CGR de Mantes-la-Jolie, Le Mandalorian et Grogu. La chute du maléfique empire galactique a précipité la dispersion des seigneurs de guerre impériaux à travers la galaxie. Pour protéger tout ce pourquoi la rébellion s'est battue, la jeune Nouvelle République décide de faire appel au légendaire chasseur de primes mandalorien Din Djarin et son jeune apprenti Grogu.
2: Nous connaissons tous les légendes du chasseur de primes mandalorien et de l'enfant.
3: Je ne traque que des criminels de guerre impériaux. On va tous les éliminer les uns après les autres.
2: Il ne s'agit pas de vengeance. Il s'agit de prévenir une guerre de plus.
3: Avant d'affronter un danger, vérifie ton armure.
2: Il faut protéger ce que la rébellion défend depuis toujours.
4: Bonne chance. Tu vas en avoir besoin.
5: Arrête.
6: Oh, horrible méchant bébé.
3: Attache-toi.
2: Il leur faut un professionnel.
3: Accroche-toi.
2: Que lui arriverait-il si vous n'étiez plus là pour le protéger?
3: Tout va bien?
1: Un film à retrouver à l'affiche de votre méga CGR de Mantes-la-Jolie. Excellente journée à l'écoute des programmes de BPM.
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1: Bonjour à tous. Découvrez Cirque en famille au chapiteau repère des contraires de Limay. Si l'envie de passer un moment ludique et unique en famille vous tente, le chapiteau repère des contraires vous ouvre ses portes pour découvrir les arts du cirque. Jonglage, acrobatie ou encore équilibre, petits et grands sont invités à tester leurs talents et à créer des souvenirs mémorables les 11 et 13 juin prochains. Venez vivre la magie du cirque dans une ambiance conviviale et pleine de rires. Cirque en famille est gratuit sur inscription. Vous pouvez retrouver toutes les informations sur le site internet de la ville de Limay. Venez participer à un Cluedo géant, le célèbre jeu d'enquête et de déduction. Un crime a été commis, la directrice a été assassinée. Qui est le coupable et pourquoi? Fouillez, interrogez, rassemblez les indices afin de résoudre l'affaire à Limay le mercredi 24 juin à 14h30. Le Cluedo géant est gratuit sur inscription au 01 34 97 27 35. Très bonne journée à l'écoute de BPM.
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1: Bonjour à tous. L'exposition Office du tourisme du Val-Forêt est à retrouver au musée de l'Hôtel-Dieu jusqu'au 31 août. Avec cette exposition soutenue par la ville de Mantes-la-Jolie, les habitants et les artistes redonnent vie à ce territoire. À travers un dialogue entre archives, photographiques, portraits de figures locales et créations contemporaines audacieuses, l'exposition détourne les codes de la communication touristique pour écrire les pages oubliées du guide de Mantes-la-Jolie. Des artistes différents sur ce projet, Saïd Baïj, natif du quartier des Écrivains, est musicien, poète, dialoguiste et metteur en scène. Son travail mêle l'univers de l'art et du socioculturel, ainsi que l'histoire de France et de l'immigration. Rachid Akiaou, également natif du quartier des Écrivains, est un réalisateur et artiste visuel dont le travail se situe à la croisée de la photographie, du cadrage et de la création multimédia. Et Maxime Raffard est artiste plasticien, diplômé de l'École des Beaux-Arts de Paris. Il explore plus particulièrement les possibilités de l'intelligence artificielle appliquée à la création. En 2024, le musée de l'Hôtel-Dieu lui avait commandé un ensemble d'œuvres présentées dans le cadre de l'exposition Sneakers. Office de tourisme du Val-Forêt, une exposition à ne pas manquer à l'Hôtel-Dieu de Mantes-la-Jolie. La maison de voisinage vous invite à célébrer l'arrivée des beaux jours lors de son traditionnel buffet champêtre le samedi 6 juin à partir de 12h. Le programme de cette journée festive s'annonce riche avec un grand repas partagé ainsi qu'un concert et de nombreuses animations pour tous les âges. Préparez vos paniers, votre bonne humeur pour cette parenthèse enchantée qui fait vivre l'esprit de quartier à Aubergenville. Pensez bien à réserver votre place auprès de la maison de voisinage d'Aubergenville. Très bonne journée à l'écoute de BPM.

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1: Bonjour à tous, la Convergence revient pour sa 18e édition. Participez au plus grand rassemblement cycliste d'Île-de-France avec le collectif Vélo du Montois le 7 juin. Vous verrez qu'il est possible de parcourir de longues distances sans effort physique important et à quel point la région est magnifique. Une balade unique et gratuite où le vélo prend toute sa place et où la joie et la convivialité sont de mise. La Convergence est ouverte à tous, gratuitement, que vous soyez pro ou débutant, que vous utilisiez le vélo tous les jours ou occasionnellement, que vous rouliez seul, en famille, avec des enfants ou entre amis, et que le vélo soit votre sport ou un moyen de déplacement. Le départ se fera de Mantes-la-Jolie depuis le parvis de la Collégiale à 5h40 le 7 juin. Venez chiner vêtements, accessoires, livres, vaisselle et bien plus encore à petit prix tout en soutenant les actions solidaires de l'association du Secours Populaire de Limay qui organise sa braderie une fois par mois, la prochaine étant le 6 juin de 14h à 16h, 25 rue des Coutures à Limay. À très vite sur BPM.
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0: Bonjour et bienvenue dans votre rubrique emploi. La mission locale du Mantois accompagne les jeunes de 16 à 25 ans ne relevant plus de l'éducation nationale. Leur mission est d'accompagner les jeunes du territoire dans leur démarche d'accès à l'emploi, à la formation, à l'orientation professionnelle, à l'entrepreneuriat et dans leur vie quotidienne. On recherche un ouvrier ou une ouvrière paysagiste pour un CDI à temps plein dans le secteur de Guerville, Mantes-la-Jolie et Orgeval. Une expérience de 2 ans minimum en entretien des espaces verts, le permis B et un véhicule sont indispensables. Pour plus d'informations, contactez la mission locale du Mantois par téléphone au 01 30 94 23 44 ou rendez-vous sur le site internet www.mission-local-mantois.com. Bonne continuation à l'écoute des programmes de BPM.
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1: Bienvenue dans votre rubrique Les personnalités des Yvelines. Aujourd'hui, Madame Elisabeth. Elisabeth Philippine Marie-Hélène de France, née le 3 mai 1764 au château de Versailles. Elle est la dernière fille du dauphin, fils de Louis XV, Louis Ferdinand et de son épouse Marie-Joseph de Saxe. Trois de ses frères deviendront rois, Louis XVI, Louis XVIII et Charles X. Orpheline à 3 ans, Elisabeth reçoit une excellente éducation, se passionne pour l'art et le dessin, pratique l'équitation et affirme un caractère volontaire et réfléchi. Elle possède également une foi inébranlable, source d'une charité naturelle envers les humbles qui lui vaudra de nombreuses sympathies. En 1783, son frère aîné Louis XVI lui fait don à sa majorité du domaine de Montreuil à Versailles. La princesse aurait pu, avec ses tantes, se retirer au château de Bellevue, près de Meudon, mais elle choisit de partager le sort de son frère après le 6 octobre 1789. Elle dispose alors d'un appartement aux Tuileries. Elle est opposée à toute forme d'évolution de la monarchie et à la constitution civile du clergé. Proche du comte d'Artois, son frère, auquel elle confie son inquiétude de voir la situation échapper au roi, elle choisit d'accompagner la famille royale lors de la fuite déjouée à Varennes le 20 juin 1791. Lorsqu'un an plus tard, les émeutiers forcent les portes des Tuileries, elle leur fait face héroïquement. Internée à la prison du Temple, elle a, dit-on, une attitude exemplaire auprès de ses proches, soutenant jusqu'à leur mort la reine et ses enfants. Condamnée par le tribunal révolutionnaire, elle est guillotinée le 10 mai 1794, place de la Révolution, à l'âge de 30 ans.
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1: Bonjour à tous. Découvrez Cirque en famille au chapiteau repère des contraires de Limay. Si l'envie de passer un moment ludique et unique en famille vous tente, le chapiteau repère des contraires vous ouvre ses portes pour découvrir les arts du cirque. Jonglage, acrobatie ou encore équilibre, petits et grands sont invités à tester leurs talents et à créer des souvenirs mémorables les 11 et 13 juin prochains. Venez vivre la magie du cirque dans une ambiance conviviale et pleine de rires. Cirque en famille est gratuit sur inscription. Vous pouvez retrouver toutes les informations sur le site internet de la ville de Limay. Venez participer à un Cluedo géant, le célèbre jeu d'enquête et de déduction. Un crime a été commis, la directrice a été assassinée. Qui est le coupable et pourquoi? Fouillez, interrogez, rassemblez les indices afin de résoudre l'affaire à Limay le mercredi 24 juin à 14h30. Le Cluedo géant est gratuit sur inscription au 01 34 97 27 35. Très bonne journée à l'écoute de BPM.
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1: Bonjour à tous. Jusqu'au 26 septembre, participez au prix des lecteurs du réseau Lire en boucle. Il s'agit d'un prix de roman de littérature française et contemporaine. Il est décerné par les lecteurs inscrits dans l'une des 7 bibliothèques du réseau intercommunal Lire en boucle sur le territoire de la CCPIF, la communauté de communes des Portes d'Île-de-France. Les titres de la sélection sont mis à disposition des lecteurs adultes et circulent entre les bibliothèques du réseau. Une fois inscrits au prix dans la bibliothèque de votre choix, les lecteurs s'engagent. Il faut lire les 4 livres sélectionnés, respecter bien sûr le délai habituel et maximum de 3 semaines de prêt sans prolongation possible, et ce pour faciliter la circulation des romans, mais surtout à voter pour votre ouvrage préféré. Les livres ont été sélectionnés par les bibliothécaires professionnels et bénévoles du réseau. Mantes-la-Jolie devient le terrain de jeu de toutes les générations avec Mantes-la-Ludique, un festival gratuit dédié aux jeux de société les 6 et 7 juin prochains. Avis aux stratèges, rêveurs, bâtisseurs de royaumes, lanceurs de dés et amateurs de belles parties, Mantes-la-Ludique revient pour une prochaine édition placée sous le signe du jeu, de la convivialité et de la découverte. Pensé comme un rendez-vous accessible à toutes et à tous, l'événement est organisé par le Royaume des Jeux en partenariat avec Cœur de Mantes. L'objectif, offrir un grand moment ludique, familial et intergénérationnel où chacun peut trouver sa table, son univers et son aventure. Les enfants profiteront d'espaces spécialement conçus pour eux avec des jeux adaptés et de nombreuses animations. Les ados et les adultes, quant à eux, pourront explorer un large choix de jeux. Jeux de plateau, jeux de cartes ou encore jeux de rôle, jeux de figurines, dont l'univers Warhammer, sans oublier des prototypes à tester en avant-première. À l'extérieur, le festival prendra des airs de grande cour de récréation avec des jeux en bois, des jeux d'adresse, des balades en poney, des initiations au cirque et bien d'autres découvertes. De quoi faire jouer les mains, les jambes et les imaginaires. Mantes-la-Ludique sera aussi un lieu de rencontre avec des auteurs de jeux, des éditeurs et des créateurs. Le public pourra découvrir des projets en développement, donner son avis, mais aussi soutenir celles et ceux qui inventent les jeux de demain. Grande nouveauté pour cette première édition, un tournoi Lorcana réunira jusqu'à 64 participants avec de nombreux lots à emporter. Une belle occasion de tenter sa chance, de viser le trophée et d'entrer dans l'histoire du festival comme premier vainqueur. Une offre de restauration sera proposée sur place.
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1: Et bienvenue sur BPM, si vous venez de nous rejoindre, c'est l'heure de vous parler cinéma et aujourd'hui nous allons vous parler d'un film à l'affiche de votre méga CGR de Mantes-la-Jolie, Le Mandalorian et Grogu. La chute du maléfique empire galactique a précipité la dispersion des seigneurs de guerre impériaux à travers la galaxie. Pour protéger tout ce pourquoi la rébellion s'est battue, la jeune Nouvelle République décide de faire appel au légendaire chasseur de primes mandalorien Din Djarin et son jeune apprenti Grogu.
2: Nous connaissons tous les légendes du chasseur de primes mandalorien et de l'enfant.
3: Je ne traque que des criminels de guerre impériaux. On va tous les éliminer les uns après les autres.
2: Il ne s'agit pas de vengeance. Il s'agit de prévenir une guerre de plus.
3: Avant d'affronter un danger, vérifie ton armure.
2: Il faut protéger ce que la rébellion défend depuis toujours.
4: Bonne chance. Tu vas en avoir besoin.
3: Arrête.
5: Oh, horrible méchant bébé.
3: Attache-toi.
2: Il leur faut un professionnel.
3: Accroche-toi.
2: Que lui arriverait-il si vous n'étiez plus là pour le protéger?
3: Tout va bien?
1: Un film à retrouver à l'affiche de votre méga CGR de Mantes-la-Jolie. Excellente journée à l'écoute des programmes de BPM.
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1: Bonjour et bienvenue dans votre rubrique emploi. On recherche un ou une aide familiale à Guerville pour un CDI de 35 heures par semaine. Vous accompagnerez les enfants dans leur vie quotidienne en favorisant leur épanouissement en lien avec l'équipe pluridisciplinaire tout en maintenant un environnement familial, cadrant, sécurisant et chaleureux. Vous respecterez les modalités d'accueil fixées par l'aide sociale à l'enfance. Vous contribuerez également à la mise en place des projets individualisés pour chaque enfant. Pour postuler à l'offre numéro 208 MSSY, rendez-vous sur le site internet www.francetravail.fr. Bonne continuation à l'écoute des programmes de BPM.
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1: Bonjour à tous. À l'espace culturel Le Chapelain, une exposition itinérante du Centre Pompidou, Lanterna Magica, qui vous plonge aux origines du cinéma. Cette exposition invite le public à découvrir la lanterne magique, ancêtre du cinéma qui projetait autrefois des images peintes sur verre à la lueur d'une flamme, émerveillant ainsi petits et grands. À travers un parcours poétique et ludique, Lanterna Magica plonge les visiteurs dans un univers où la lumière transforme les images en récits animés. Entre ombre et projection, l'exposition permet de comprendre comment sont nées les premières formes de narration visuelle et comment la lumière donne vie aux histoires. Une expérience immersive à vivre en famille, accessible dès 6 ans jusqu'au 13 juin. Autour de l'exposition, des ateliers Lanterna Magica sont proposés pour s'initier à la création d'images en mouvement et à l'art de raconter des histoires grâce à la lumière. Ces ateliers sont gratuits sur réservation auprès du Chapelain. L'apéritif littéraire revient à la médiathèque Pierre Amouroux des Paunes. Un vendredi par mois, rejoignez les médiathécaires pour un apéro autour de gourmandises sucrées, salées et pour échanger sur vos dernières lectures et coups de cœur. Ambiance conviviale et enthousiasmante assurée, petit

0: Plus, pas besoin d'être inscrit pour partager votre avis. Très bonne journée à l'écoute des programmes de BPM.
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2: Bonjour à tous. Drame à Mantes-la-Jolie. Dans la nuit de vendredi à samedi, un homme de 20 ans a trouvé la mort alors qu'il circulait en motocross. L'incident s'est produit dans le quartier du Val-Fourré, au niveau du boulevard Sully. Le jeune homme qui conduisait sans casque aurait heurté un lampadaire, selon une source proche de l'enquête, qui précise qu'il était en train de faire une roue arrière. À l'arrivée du SAMU sur place, le pronostic vital de la victime était déjà engagé. Transporté vers le centre hospitalier de Poissy, le jeune homme est finalement décédé un peu plus tard dans la nuit. Après le sacre du Paris Saint-Germain pour la Ligue des Champions, bon point pour les Yvelines. Contrairement à Paris où le bilan fait état de 780 interpellations après les célébrations de la victoire du PSG, la soirée et la nuit ont été plutôt calmes ailleurs en grande banlieue. Dans les Yvelines, les amoureux du ballon rond ont offert un spectacle exemplaire à Saint-Germain-en-Laye, berceau du PSG. La fanzone installée pour la deuxième fois consécutive par la mairie dans le camp des loges a permis à 13 000 fans de suivre la finale dans une ambiance des grands soirs. De nombreux vigiles avaient été mobilisés pour assurer la sécurité des lieux, mais aussi celle du public familial, exposé à une chaleur écrasante. Le personnel n'a d'ailleurs pas hésité à arroser les supporters pour les rafraîchir et multiplier les allers-retours pour remplir des dizaines de bouteilles d'eau. Les quelques victimes de coups de chaud ont été prises en charge rapidement. Plusieurs jeunes perturbateurs ont dû être exfiltrés par les forces de l'ordre. Mais globalement, cette soirée s'est déroulée sans aucun incident, sans aucun problème, s'est félicité la police. Ailleurs dans le département, le premier bilan fait état de 39 feux de poubelle et 7 feux de véhicules. Mais une polémique, malgré tout, a émergé autour des célébrations après la diffusion d'une scène de liesse sur les réseaux sociaux très largement commentée. On y voit, sur quelques secondes, le député yvelinois Carl Olive, ancien maire de Poissy, célébrer maillot du PSG sur le dos la victoire de son club dans le centre-ville. D'abord en paradant dans les rues de la commune, comme des dizaines d'autres personnes, puis en grimpant sur le capot d'une voiture qui passe devant l'hôtel de ville, sous les cris de joie des autres fêtards. Le conducteur reste passif, il ne semble pas y avoir de dégradation visible, mais il n'en fallait pas plus pour faire réagir les internautes surpris par son attitude. Un élu doit incarner les règles de respect, pas le désordre urbain, a écrit un. Un député doit savoir montrer l'exemple, peut-on encore lire. Le député s'est défendu en expliquant que le conducteur est un ami et je suis monté sur le capot de sa voiture avec son autorisation. C'est l'esprit de fête, on vient me chercher des histoires pour rien, pour un truc qui n'a duré que quelques secondes. Mais plus tard, il s'est fourvu d'un message d'excuse dans une vidéo, toujours sur les réseaux sociaux. Pour quelques instant, la passion a pris le pas sur la raison. C'était sans doute un peu puéril, je le reconnais volontiers et je m'en excuse, assène-t-il. De quoi calmer la polémique. À l'espace culturel Le Chaplin, une exposition itinérante est à retrouver, une exposition du Centre Pompidou, Laterna Magica, qui vous plonge aux origines du cinéma. Cette exposition invite le public à découvrir la lanterne magique, ancêtre du cinéma, qui projetait autrefois des images peintes sur verre à la lueur d'une flamme et émerveillait ainsi petits et grands. À travers un parcours poétique et ludique, Laterna Magica plonge les visiteurs dans un univers où la lumière transforme les images en récits animés. Entre ombre et projection, l'exposition permet de comprendre comment sont nées les premières formes de narration visuelle et comment la lumière donne vie aux histoires. Une expérience immersive à vivre en famille, accessible dès 6 ans et ce jusqu'au 13 juin. Autour de l'exposition, des ateliers Laterna Magica sont aussi proposés pour s'initier à la création d'images en mouvement et à l'art de raconter des histoires grâce à la lumière. Ces ateliers sont gratuits sur réservation auprès du Chaplin.
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2: Le plus grand rassemblement de cyclistes, La Convergence, revient pour sa 18e édition dimanche dans toute l'Île-de-France, comme nous le présente Jean-François Haise, membre du collectif Vélo du Mantois.
3: La Convergence, c'est très simple. On va commencer par l'antenne qui est parisienne, MDB, mieux se déplacer à bicyclette. Et donc chaque année, ça fait 18 ans, ils organisent un rassemblement de cyclistes dans Paris, sachant que ça regroupe toutes les antennes d'Île-de-France et chaque antenne propose aux gens des communes de converger vers Paris. Concrètement, ça va partir de Mantes 5h50 du matin pour rejoindre Saint-Germain, puis ensuite on enchaîne Château, Rueil, etc. jusqu'à arriver à Paris, côté de Breteuil. Tout le monde va se retrouver à cet endroit-là vers environ midi et demi. Là, il y aura un grand pique-nique pour tout le monde, donc chacun vient avec son pique-nique. Et ensuite, vers 14h, il y a une parade qui passera par le long de la Seine, par les monuments, donc ça va aller jusqu'au Louvre. Ça passe à la mairie de Paris avant, et donc une grande parade avec un peu de musique, histoire de voilà montrer qu'il y a beaucoup de cyclistes. C'est un peu un message pour dire, ben voilà, il y a moyen de faire du vélo, allez-y, quoi. Surtout en ce moment, c'est important, avec les problèmes de coût de l'essence et tout, c'est un moyen de déplacement qui est vraiment top. Donc le but, c'est ça, c'est de passer un message pour dire aux gens, ben voilà, il y a moyen de faire du vélo. Paris, bon, ils ont pas mal aménagé chez eux, faut que ça se fasse, ça sent un peu plus large ailleurs. C'est une belle alternative, les bénéfices sur la santé, sur le porte-monnaie, sur plein de choses.
2: La convergence peut être faite par tous, peu importe votre usage du vélo.
3: Pendant la convergence, il y a des familles qui viennent, des gens ils viennent avec leurs enfants, il y a des gens avec des vélos un peu spéciaux, vous savez, les vélos un peu couchés, il y a de tout. Tout le monde peut venir. On roule à une allure relativement lente, en gros on table sur une douzaine de kilomètres par heure, ce qui permet à tout le monde de suivre, et on maintient cette vitesse. Tout le monde est capable d'arriver à Paris tranquillement, il y a juste à prévoir le beau temps et tout va bien. Ça rassemble beaucoup de monde. Hein. L'an dernier, bon, malgré le temps qui n'a pas été clément, il y avait peut-être 3000 personnes au final.
2: Chaque branche venue d'une différente zone d'Île-de-France affiche fièrement ses couleurs et pour le Mantois, le vert est à l'honneur.
3: On est divisé en branches, c'est-à-dire qu'il y a des responsables de branches au sein de MDB. Bon, il y a quelqu'un qui va gérer toute la partie entre Rueil, etc. jusqu'à Mantes-la-Jolie et un peu plus au nord aussi, un peu dans le Val-d'Oise. Il y en a d'autres qui vont gérer plutôt l'est et donc on demande à chacun de s'identifier avec une couleur. Donc nous, notre branche, c'est la couleur vert. Si on peut, on demande aux gens de venir soit avec un t-shirt ou un drapeau vert ou décorer le vélo en vert, etc.
2: Le collectif Vélo du Mantois qui est hautement moteur de ce rassemblement dans la région.
3: Collectif Vélo du Mantois, donc c'est une antenne de mieux se déplacer à bicyclette. Il n'y a pas de président, il n'y a pas tout ça. On est vraiment un collectif, on décide des choses ensemble. Et l'idée, c'est toujours la même chose, c'est d'essayer de développer le vélo dans la région, de travailler avec les mairies pour essayer de trouver les meilleurs aménagements possibles. On est en relation avec eux très fortement pour pouvoir éventuellement les conseiller, leur dire voilà, on pourrait faire comme ci, comme ça. On fait donc des ateliers autoréparation quand on est sollicité. Et on vient cette année de créer une vélo-école qui s'adresse à des adultes, uniquement adultes, qui ne savent pas faire du vélo. Et il y en a pas mal. On est surpris des fois. Il y a pas mal de personnes qui sont intéressées. Et on a commencé ça cette année. On a eu 6 élèves qui avaient déjà un petit niveau. Ça n'a pas été trop compliqué. Mais à l'automne, on va refaire une session et on peut prendre des débutants, des gens qui ont peur de se remettre en selle parce que la circulation leur fait peur, parce que s'ils laissent le vélo à la gare, ils ont peur de se le faire voler. Tout ça, donc il faut lever un peu les freins et puis les inciter à en faire un peu plus.
2: Pour participer à la convergence, rendez-vous dimanche à 5h50 à la collégiale Notre-Dame de Mantes-la-Jolie.
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4: Bonsoir à tous, c'est l'heure de faire un point sur la météo de demain. La matinée et la soirée seront nuageuses demain dans le Mantois. L'après-midi sera couverte, les températures seront comprises entre 11 et 21 degrés. Les rafales de vent pourront quant à elles atteindre les 50 km/h. Bonne soirée à l'écoute de BPM.
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1: Bonjour à tous, la Convergence revient pour sa 18e édition. Participez au plus grand rassemblement cycliste d'Île-de-France avec le collectif Vélo du Montois le 7 juin. Vous verrez qu'il est possible de parcourir de longues distances sans effort physique important et à quel point la région est magnifique. Une balade unique et gratuite où le vélo prend toute sa place et où la joie et la convivialité sont de mise. La Convergence est ouverte à tous, gratuitement, que vous soyez pro ou débutant, que vous utilisiez le vélo, que vous rouliez seul, en famille, avec des enfants ou entre amis, et que le vélo soit votre sport ou un moyen de déplacement. Le départ se fera de Mantes-la-Jolie depuis le parvis de la Collégiale à 5h40 le 7 juin. Venez chiner vêtements, accessoires, livres, vaisselle et bien plus encore à petit prix tout en soutenant les actions solidaires de l'association du Secours Populaire de Limay qui organise sa braderie une fois par mois, la prochaine étant le 6 juin de 14h à 16h, 25 rue des Coutures à Limay. À très vite sur BPM.
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1: Bonjour à tous. Jusqu'au 26 septembre, participez au prix des lecteurs du réseau Lire en boucle. Il s'agit d'un prix de roman de littérature française et contemporaine. Il est décerné par les lecteurs inscrits dans l'une des 7 bibliothèques du réseau intercommunal Lire en boucle sur le territoire de la CCPIF, la communauté de communes des Portes d'Île-de-France. Les titres de la sélection sont mis à disposition des lecteurs adultes et circulent entre les bibliothèques du réseau. Une fois inscrit au prix dans la bibliothèque de votre choix, les lecteurs s'engagent. Il faut lire les 4 livres sélectionnés, respecter bien sûr le délai habituel et maximum de 3 semaines de prêt sans prolongation possible, et ce pour faciliter la circulation des romans, mais surtout à voter pour votre ouvrage préféré. Les livres ont été sélectionnés par les bibliothécaires professionnels et bénévoles du réseau. Mantes-la-Jolie devient le terrain de jeu de toutes les générations avec Mantes-la-Ludique, un festival gratuit dédié aux jeux de société les 6 et 7 juin prochains. Avis aux stratèges, rêveurs, bâtisseurs de royaumes, lanceurs de dés et amateurs de belles parties, Mantes-la-Ludique revient pour une prochaine édition placée sous le signe du jeu, de la convivialité et de la découverte. Pensez comme un rendez-vous accessible à toutes et à tous. L'événement est organisé par le Royaume des Jeux en partenariat avec Cœur de Mantes. L'objectif, offrir un grand moment ludique, familial et intergénérationnel où chacun peut trouver sa table, son univers et son aventure. Les enfants profiteront d'espaces spécialement conçus pour eux avec des jeux adaptés et de nombreuses animations. Les ados et les adultes, quant à eux, pourront explorer un large choix de jeux. Jeux de plateau, jeux de cartes ou encore jeux de rôle, jeux de figurines, dont l'univers Warhammer, sans oublier des prototypes à tester en avant-première. À l'extérieur, le festival prendra des airs de grandes cours de récréation avec des jeux en bois, des jeux d'adresse, des balades en poney, des initiations au cirque et bien d'autres découvertes. De quoi faire jouer les mains, les jambes et les imaginaires. Mantes-la-Ludique sera aussi un lieu de rencontre avec des auteurs de jeux, des éditeurs et des créateurs. Le public pourra découvrir des projets en développement, donner son avis, mais aussi soutenir celles et ceux qui inventent les jeux de demain. Grande nouveauté pour cette première édition, un tournoi Lorcana réunira jusqu'à 64 participants avec de nombreux lots à emporter. Une belle occasion de tenter sa chance, de viser le trophée et d'entrer dans l'histoire du festival comme premier vainqueur. Une offre de restauration sera proposée sur place.
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1: Bonjour et bienvenue dans votre rubrique emploi. On recherche un opticien ou une opticienne à Mantes-la-Jolie pour un CDI de 39 heures par semaine. Vos missions seront les suivantes: accueillir et conseiller les clients sur le choix de leur monture et verre correcteur, réaliser des mesures optiques et adapter les montures aux besoins des clients, assurer le montage et l'ajustement des lunettes, gérer les commandes et le suivi des livraisons ou encore assurer un service après-vente de qualité. Pour postuler à l'offre numéro 208 MCFN, rendez-vous sur le site internet www.francetravail.fr. 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
1: Bonjour à tous. Préparez-vous pour une soirée pleine de défis, de rires et de compétitions le 12 juin avec la première édition du Ado Family Night à Gargenville. Cet événement met les familles à l'honneur avec un concept original et convivial. À cette occasion, les familles seront invitées à s'affronter à travers différents défis proposés sous plusieurs formes, en 1 contre 1, 2 contre 2 ou encore famille contre famille. Tout au long de la soirée, les équipes devront faire preuve de cohésion, de stratégie et de bonne humeur. Chaque victoire rapporte des points et à la fin du temps imparti, une seule famille sera sacrée grande gagnante de cette toute première édition. Rendez-vous le 12 juin à 20h au QG de Gargenville. À l'occasion de la Convergence 2026, le collectif Vélo de Montois propose un départ convivial et engagé depuis Mézières-sur-Seine. Soutenu par la commune, cette initiative invite habitants, familles et amateurs de vélo à se retrouver dès l'aube pour célébrer ensemble les mobilités douces. Que vous soyez enfant, cycliste occasionnel,

0: occasionnelle ou adepte du vélo-taf, rejoignez ce grand rassemblement placé sous le signe du partage et de la bonne humeur. Gratuite et ouverte à tous, cette balade met le vélo à l'honneur dans une ambiance festive. Pour participer, il suffit de venir avec son vélo, une tenue aux couleurs de votre parcours, un pique-nique et votre bonne humeur. Rendez-vous le 7 juin à 6h15 du matin au départ du Carrefour Market de Mézières-sur-Seine. Vous aurez ensuite l'occasion de redécouvrir Paris autrement à travers une parade en musique au cœur de la capitale, en passant bien sûr par les monuments emblématiques. La matinée se poursuivra jusqu'à environ 12h30 avec un grand pique-nique et un village d'animation sur l'esplanade Chaban-Delmas dans le 7e arrondissement avant le départ de la parade à 14h. À très vite sur BPM.
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